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2: C'est vrai qu'il fait un temps superbe pour un dimanche de février. Il y a ceux qui bronzent déjà sur l'herbe et ceux qui s'inquiètent des degrés. Les éléments sont en cohérence.

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0: Allô, ouais. Ça va ou quoi? Ouais, tranquille. Vous êtes où là?
1: Bonjour,

0: 4 heures.
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1: L'essentiel de l'actualité, de nouvelles révélations dans l'enquête sur le meurtre de Chloé, âgée de 14 ans dans l'Aisne. Le suspect de 23 ans a avoué les faits. Il avait menacé l'adolescente quelques jours avant le drame. Les enquêteurs privilégient désormais la piste d'un acte prémédité. Un deuxième patient évacué du MV Ondus a été testé positif à l'antivirus aux Pays-Bas. Mais l'OMS estime toujours que le risque de propagation reste faible et assure qu'il ne s'agit pas du début d'une pandémie. Le navire, parti d'Argentine, doit arriver samedi à Tenerife avant l'évacuation des passagers. 5 Français sont toujours à bord et selon les autorités, aucun d'entre eux ne présente de symptômes inquiétants. Une information judiciaire visant Elon Musk a été ouverte à Paris. Ça concerne de possibles dérives sur le réseau social X. La justice française cherche notamment à déterminer si le milliardaire américain a pu se rendre complice de diffusion d'images pédopornographiques dans le cadre de la gestion de la plateforme. Un juge d'instruction est désormais saisi du dossier. Et puis en foot toujours, la finale de Ligue des Champions se jouera le 30 mai à Budapest. Environ 30 000 places sont réservées aux supporters parisiens pour les prix comptés 70 à 950 euros.
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0: La tribune d'Éric Carner de Béville sur RMJ, juriste international et membre du cercle Montesquieu, il nous offre son regard acéré sur des sujets aussi divers que variés. Bonjour Éric, voici des mois que la guerre sévit au Proche-Orient et que le blocage du détroit d'Ormuz entraîne une augmentation des prix du carburant. Vous demandez, faut-il en avoir peur ? Que voulez-vous partager ?
1: Merci Philippe, et bonjour à vous ainsi qu'à toutes et tous, chères auditrices et auditeurs de RMJ. La guerre au Proche et au Moyen-Orient entre dans son troisième mois et avec elle s'installe une mécanique désormais bien connue, celle de l'instabilité mondiale transformée en anxiété quotidienne pour des millions de citoyens. Chaque frappe, chaque menace de fermeture d'un détroit stratégique, chaque déclaration martiale provoque immédiatement une réaction des marchés pétroliers. Pourtant, derrière les discours officiels, les slogans de propagande et les images spectaculaires, la réalité demeure souvent ensevelie sous des mensonges croisés. D'un côté, on promet l'annihilation totale de l'adversaire. De l'autre, on vante une résistance héroïque et invincible. Ici, on parle de destruction absolue, là, d'un soutien populaire massif. Mais comme souvent dans les conflits modernes, la vérité est la première victime. Les populations civiles payent, les économies vacillent et les automobilistes européens voient les prix grimper à la pompe. En France, la réponse politique demeure profondément ambiguë. L'État choisit régulièrement d'aider les gros rouleurs, multipliant ristournes et chèques carburant au nom de l'urgence sociale. Mais cette politique soulève une contradiction majeure. Comment prétendre défendre l'écologie tout en subventionnant massivement la consommation d'énergie fossile ? Quid des smicards qui vivent près de leur lieu de travail, utilisent les transports en commun ou pratiquent le covoiturage mais ne vont pas être aidés? Et quid aussi de ceux qui ont déjà fait des efforts, investi dans des véhicules modestes ou limité leurs déplacements? En réalité, cette redistribution favorise souvent davantage les plus gros consommateurs que les plus vertueux. La politique internationale d'Emmanuel Macron, marquée par une forme d'inaction chronique ou d'impuissance diplomatique face aux conflits en Ukraine comme en Iran, contribue également à l'instabilité énergétique européenne. L'absence de vision stratégique forte laisse la France dépendante des crises extérieures. Dans ce contexte, certains choix individuels interrogent aussi. Que penser de ceux qui s'installent loin des centres-villes pour bénéficier de logements moins coûteux, de la verdure et du calme de la campagne, puis réclament des compensations publiques pour leur trajet quotidien? La responsabilité individuelle ne peut être totalement dissociée de la solidarité nationale. Le contraste historique est brutal. En 1986, le baril de pétrole flirtait avec les 10 dollars. En 2026, il oscille autour de 110 dollars. Cette multiplication spectaculaire ne relève pas seulement de la géopolitique, mais aussi de décennies de dépendance structurelle. L'industrie automobile porte également sa part de responsabilité, ayant encouragé sans relâche la vente de SUV, de véhicules lourds et énergivores, au détriment de modèles plus sobres. Pendant des années, puissance, confort et prestige ont été vendus comme normes sociales. Aujourd'hui, la facture collective se rappelle à tous. J'aimerais partager avec vous les trois points suivants. Primo, un pouvoir d'achat encore plus menacé. Deuxio, la baisse du pouvoir d'achat permet d'économiser plus. Et tertio, pendant combien de temps va-t-on demander aux Françaises et aux Français de faire des efforts ?
0: D'accord Éric, qu'en est-il du pouvoir d'achat des Français qui est encore plus menacé aujourd'hui ?
1: Merci Philippe. Et en effet, voyons quelques statistiques sur la baisse du pouvoir d'achat en France, en Europe et aux États-Unis depuis 5 ans. Depuis 2020 donc, selon l'INSEE, l'inflation a augmenté en France d'environ 15%, 23% dans l'Union européenne et 24% aux États-Unis. Dans la même période, le pouvoir d'achat a augmenté de entre 7 et 8% en France, entre moins 2 et 0 dans la zone euro et entre 0 et plus 2 aux États-Unis. Si on se focalise sur la France et sur ses chiffres, avec une inflation de 15% et un pouvoir d'achat de plus 8%, on voit que le pouvoir d'achat en réel a baissé puisque son augmentation est de moitié de celle de l'inflation. Oui, l'inflation a profondément fragilisé les classes moyennes et populaires. En France, la hausse cumulée des prix de l'énergie, de l'alimentation et du logement a amputé significativement le budget des ménages. En Europe, la crise énergétique post-ukrainienne, puis les tensions moyen-orientales ont aggravé la situation. Et aux États-Unis, malgré une croissance plus robuste, l'augmentation des coûts de transport et de consommation pèse lourdement sur les foyers modestes. Partout, le sentiment domine. travailler davantage ne garantit plus nécessairement une amélioration du niveau de vie. Il faut toutefois se méfier des chiffres et des sondages, je le dis souvent. Les statistiques officielles peuvent masquer des réalités bien différentes. Tout dépend des produits retenus, des méthodes de calcul, des catégories sociales étudiées et des questions posées. Une inflation moyenne de 5% ne signifie rien si les dépenses contraintes, elles, bondissent de 15%. Les sondages eux-mêmes reflètent souvent davantage la formulation des questions que l'état réel de l'opinion. Il convient donc d'aborder avec prudence les discours rassurants ou catastrophiques. Il n'empêche que le pouvoir d'achat est la préoccupation majeure des Françaises et des Français. Depuis plusieurs années, le pouvoir d'achat s'impose comme la première inquiétude nationale devant même certaines préoccupations sécuritaires ou identitaires. Car derrière l'essence chère se cache une réalité simple. Lorsque se déplacer devient un luxe, c'est toute la liberté économique et sociale qui recule.
0: Merci Eric. Vous voulez aussi souligner que la baisse du pouvoir d'achat est une bonne raison d'économiser. Qu'en est-il ?
1: En effet, Philippe, la crise peut aussi être l'occasion de repenser nos habitudes. La période du Covid a montré qu'une réduction forcée de certains déplacements ou de consommation pouvait entraîner une baisse significative de la pollution et parfois révéler des besoins artificiels créés. Moins consommer ne signifie pas forcément moins vivre. Cela peut aussi signifier vivre autrement et pourquoi pas mieux. La société de consommation pousse souvent à l'accumulation. Pourtant, réduire le superflu, limiter les achats impulsifs et privilégier l'essentiel peut apporter une forme de clarté psychologique. La sobriété choisie peut devenir une force là où l'hyperconsommation entretient frustration et dépendance. Moins de pouvoir d'achat veut aussi dire une meilleure lutte contre le jetable, les promotions toxiques et la fast fashion. Le modèle du 3 pour le prix de 2, de l'obsolescence programmée et de la mode jetable participe à l'épuisement des ressources autant qu'à l'appauvrissement des consommateurs. Acheter moins mais mieux peut donc constituer un acte économique et civique.
0: Votre troisième point, Eric, pose la question de savoir combien de temps encore demandera-t-on aux Français de faire des efforts. Que voulez-vous dire ?
1: Merci Philippe. Je me demande et je vous demande quand est-ce que trop c'est trop ? Et combien de temps le gouvernement va-t-il demander aux citoyens de faire des efforts ? Toute hausse brutale des carburants ravive le souvenir et le traumatisme politique des Gilets jaunes, ce mouvement contestataire qui débuta en novembre 2018. Ce mouvement a rappelé qu'une politique fiscale déconnectée du vécu quotidien peut provoquer une crise majeure. Aujourd'hui, la hausse des carburants a une cause externe à la France. Cela explique sans doute qu'il n'y a pas eu de gilets jaunes bis. Toutefois, les gouvernements devraient méditer cette leçon. On demande régulièrement aux citoyens de consentir à des sacrifices au nom de la nation, de l'écologie ou de la solidarité internationale. Mais le patriotisme et les sacrifices ont leurs limites, surtout lorsque ces efforts semblent inégalement répartis. La lassitude se transforme en colère. La grande majorité des Français travaillent, s'adaptent et contribuent. Cependant, les abus, les fraudes ou les comportements opportunistes, qu'ils viennent de particuliers, de multinationales ou d'acteurs politiques, minent la confiance collective. En résumé, la hausse du produit des carburants résulte à la fois des conflits géopolitiques, de décennies de dépendance pétrolière et de choix industriels

0: Mais à l'approche de l'élection présidentielle de 2027, une question essentielle se profile déjà. Quels nouveaux mensonges les candidats inventeront-ils pour séduire les électeurs toujours plus pressurés, toujours plus méfiants et toujours plus conscients que la vérité énergétique, comme la vérité politique, a souvent un prix. Bonne semaine à toutes et tous.
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1: Du 21 au 24 mai, à Bessines-sur-Gartempe, Graines de Rue fait son festival. Pour sa 28e édition, l'emblématique rendez-vous met en lumière les arts des rues, la musique et le théâtre sous toutes ses formes. Des spectacles à retrouver un peu partout à Bessines-sur-Gartempe et une billetterie déjà ouverte. Petit tour d'horizon de cette édition 2026 avec Marie Lorichès, chargée de production pour Graines de Rue. Bonjour.
2: Bonjour.
1: Alors, presque trois décennies que le festival Graines de Rue existe. Comment résumer l'événement en quelques mots?
2: Alors, Graines de Rue, c'est un festival donc d'art de rue, comme son nom l'indique, qui se déroule sur trois jours tous les ans sur le week-end de la Pentecôte et qui vient rassembler une quinzaine de compagnies professionnelles, parfois plus, mais cette année, c'est 15. Et qui mêle aussi une programmation de groupes de jeunes, donc qui sont des jeunes comédiens et comédiennes amateurs et amatrices, voilà, qui sont mélangés en fait à cette programmation dans un esprit de transmission et de partage.
1: Un festival programmé un peu plus tôt que les années précédentes, on le retrouvait début juin. Il y a une raison particulière à cela?
2: Alors, on nous pose souvent la question. En fait, c'est juste que la Pentecôte, ça change de date. Tous les ans, la Pentecôte change de date et du coup, parfois c'est en mai, parfois c'est en juin, mais c'est toujours Pentecôte.
1: Alors Marie, en un clin d'œil, faisons le tour de la programmation 2026. Qu'est-ce qu'on va retrouver cette année?
2: Alors comme je vous le disais, on aura une quinzaine de groupes de jeunes, ainsi que trois groupes de musique puisqu'on clôture chaque journée par un concert, donc tous les soirs, et une quinzaine de compagnies professionnelles. Dans la programmation, on peut retrouver notamment la compagnie La Rosée qui va proposer un spectacle qui s'appelle Gloria. Gloria, c'est un seul en scène, beaucoup d'humour et d'autodérision. C'est une comédienne qu'on a déjà pu croiser sur le festival sur plusieurs éditions, qui est assez connue du public de Graines de Rue en tout cas, qui fait partie de la compagnie Jacqueline et Marcel. On a aussi la compagnie Le Poisson Soluble. Cette compagnie, c'est notre compagnie complice cette année. Ça veut dire qu'on a travaillé avec elle tout au long de l'année sur le processus de création. Et elle va présenter sa première représentation de « À les cons », qui est un spectacle qui parle de la fin de vie et de comment on dépasse ses tabous. Ça parle de la dignité aussi. On va avoir ensuite Les Misérables, une réécriture humoristique de l'œuvre des Misérables. On a Drôle d'impression de la compagnie Dédale de clowns, qui est un spectacle très sensible et poétique. Et c'est deux comédiens qui vont nous raconter des histoires à travers des affiches qui vont coller sur les murs. Donc cette compagnie-là, elle utilise vraiment l'espace public et elle fait partie de nos compagnies qui montrent vraiment l'importance aussi d'aller dans la rue et qu'est-ce que ça fait de voir des spectacles conçus pour la rue. Et non pas des spectacles en salle, donc quand même un festival qui met vraiment ça en valeur.
1: Alors justement, ce festival, c'est les arts des rues et c'est aussi une ouverture à la culture avec des spectacles accessibles à tous, pour toute la famille et notamment pour les plus jeunes.
2: Oui, tout à fait, on va vraiment en avoir pour tous les goûts. On a des spectacles qui sont à partir de 12 ans, on en a à partir de 5 ans. On va vraiment avoir une programmation qui va s'adresser à tout type de public. Pour les enfants, on peut notamment conseiller GZ Kids, qui est un spectacle qui va nous faire un peu voyager. On va retrouver l'univers de la jungle, il va y avoir de la musique. Voilà, ce spectacle-là, il s'adresse vraiment aux enfants, mais aussi aux plus grands. Hein. On n'exclut pas les adultes. On va avoir des spectacles plutôt humoristiques, des spectacles plutôt sensibles, sachant que notre programmation, elle a pour objectif aussi de toujours poser des questions. Il y a toujours des questions derrière, de société, des choses qui vont nous amener à nous questionner en fait sur ce qui nous entoure dans la société.
1: Avec le festival Graines de Rue, c'est tout Bessines-sur-Gartempe qui entre en effervescence. On retrouve ces spectacles sur différents sites de Bessines.
2: Oui, tout à fait. On va avoir 11 ou 12 même lieux qui vont être investis par les compagnies, les groupes de jeunes et les groupes de musique. Ça va aller de la pelouse du stade, il y aura donc le chapiteau, il y aura aussi le Tepish Kingdom qui va être également une scène pendant le festival. On va avoir la salle des fêtes, le jardin du Rimori, le jardin paroissial, le clos du collège. Voilà, on a vraiment plusieurs espaces, donc le public va être amené à se déplacer un petit peu, mais tous les endroits sont très près les uns des autres.
1: Une programmation toujours aussi riche avec Graines de Rue, l'édition 2026 du festival. C'est un programme très riche, hein, il y en aura pour tous les goûts. Si on devait retenir une seule date, un seul spectacle qui marquerait cette édition 2026, ce serait lequel, Marie Lorichès?
2: C'est difficile à dire, puisque Françoise, qui travaille sur la programmation et qui choisit les spectacles, a eu beaucoup de coups de cœur, je crois. Je dirais que c'est Drôle d'impression, qui est un festival qui va jouer le dimanche 24 mai à 16h sur la pelouse. C'est le spectacle dont je vous parlais tout à l'heure avec deux comédiens qui vont coller des affiches sur les murs et en profiter pour nous retracer des histoires qui vont apparaître en fait petit à petit sous les yeux des spectateurs et spectatrices.
1: Le festival Graines de Rue, c'est aussi l'occasion de partager la culture à petit prix. Deux mots sur les tarifs rapidement.
2: Alors cette année, on propose des tarifs libres à partir de 6 euros, c'est-à-dire que chacun et chacune peut donner ce qui est possible de donner à partir de 6 euros le ticket, sachant qu'on a aussi énormément de propositions qui sont gratuites. Par exemple, toutes les représentations des groupes de jeunes sont gratuites. Les concerts sont gratuits également. Voilà, donc on demande par contre une tarification pour les spectacles professionnels, mais nous, on a aussi envie de que ça reste accessible tout en incitant les gens à contribuer à soutenir le festival.
1: Voilà, la 28e édition du festival Graines de Rue, c'est du 21 au 24 mai à Bessines-sur-Gartempes. Informations et billetterie sur le site www.grainesderue.fr. C'était Marie Lorichès, chargée de production pour Graines de Rue. Merci à vous.

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1: L'essentiel de l'actualité, de nouvelles révélations dans l'enquête sur le meurtre de Chloé, âgée de 14 ans dans l'Aisne. Le suspect de 23 ans a avoué les faits. Il avait menacé l'adolescente quelques jours avant le drame. Les enquêteurs privilégient désormais la piste d'un acte prémédité. Un deuxième patient évacué du MV Ondus a été testé positif à l'antivirus aux Pays-Bas. Mais l'OMS estime toujours que le risque de propagation reste faible et assure qu'il ne s'agit pas du début d'une pandémie. Le navire, parti d'Argentine, doit arriver samedi à Tenerife avant l'évacuation des passagers. 5 Français sont toujours à bord et selon les autorités, aucun d'entre eux ne présente de symptômes inquiétants. Une information judiciaire visant Elon Musk a été ouverte à Paris. Ça concerne de possibles dérives sur le réseau social X. La justice française cherche notamment à déterminer si le milliardaire américain a pu se rendre complice de diffusion d'images pédopornographiques dans le cadre de la gestion de la plateforme. Un juge d'instruction est désormais saisi du dossier. Et puis en foot toujours, la finale de Ligue des Champions se jouera le 30 mai à Budapest. Environ 30 000 places sont réservées aux supporters parisiens pour les prix comptés 70 à 950 euros.
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2: Bonjour à tous, l'horoscope de ce vendredi, on débute avec les béliers. C'est une bonne journée pour agir, les béliers. Laissez libre cours à votre petit grain de folie. Les taureaux, vous avez envie de vous évader, les taureaux, n'attendez plus et foncez. Les gémeaux, vous avez décidé de prendre un peu de recul et vous avez bien raison, vous y voyez déjà beaucoup plus clair. Les cancers, de légères divergences d'opinion provoquent une certaine tension. Essayez de calmer le jeu rapidement. Lion, ouvrez-vous davantage aux autres, on va finir par croire que vous boudez. Les vierges, vous savez ce que vous voulez, votre âme de leader rassemble les foules. Les balances, vous avez rechargé les batteries, vous êtes prêt à vivre cette journée à son à l'heure. Scorpion, en cette fin de semaine, le travail paye enfin. De nouvelles propositions vont vous permettre d'aborder l'avenir sereinement. Les Sagittaires, au travail comme à la maison, on vous congratule les Sagittaires, vous touchez la perfection du bout des doigts. Les Capricornes, ne laissez pas les petits tracas vous gâcher la journée, pensez positif. Les Verseaux, quelle générosité, vous allez passer votre journée à rendre service. Et enfin les Poissons, vous réussissez tout ce que vous entreprenez, vous allez finir cette semaine en beauté. Avec tout ça, belle journée, bon vendredi.

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2: Ce vendredi 8 mai, le comité des fêtes de Bellac organise un concours de pétanque en doublette. Rendez-vous sur le site des Rochettes, un lot pour toutes les équipes. Début des parties à 14h sur place, buvette et restauration. Le comité des fêtes de Tolé propose un loto ce vendredi. Ouverture des portes à 12h30 à la salle des fêtes. De nombreux lots et des bons d'achat vous attendent. Les parties sont animées par Stéphanie. Début des jeux à 14h. Réservation possible au 06 30 78 23 87. L'association de pêche du Dorat organise un concours jeunes pêcheurs ce samedi 9 mai. Rendez-vous au plan d'eau de Chantegrelle à Saint-Sornin-le-Lac. Inscription gratuite sur place à partir de 13h30. Concours de 14h30 à 16h. Avec prêt de matériel possible. Un lot pour chaque participant sur place, buvette et goûter. Randonnée pédestre ce samedi, l'amicale des anciens élèves d'Arnac-la-Poste vous propose de partir sur le sentier des pierres à Dompierre-les-Églises, un parcours de 8 km avec un départ à 9h, place du Champ de Foire à Arnac, covoiturage possible, ou bien rendez-vous à 9h30 sur place à Dompierre, possibilité de repas sur réservation au 06 80 05 45 80. Après-midi dansant ce dimanche 10 mai à Montmorillon, l'association Dansons au rythme de la Gartempe vous attend de 14h30 à 19h30, espace Gartempe, pour danser avec Diego Gatt et ses musiciens. Entrée 11€ avec kir et pâtisserie offerte, réservée au 06 30 64 82 46. Loto à Azalery, jeudi 14 mai. L'association de chasse de Tersanne vous attend salle Gilbert Bizaguet à 13h pour l'ouverture des portes. Enjeux, des lots et des bons d'achat. Début des parties à 14h. Réservation possible au 07 87 18 79 29. Le gym club de Magnac-Laval vous attend samedi 16 mai pour les parcours du cœur. Au programme marche douce et marche nordique sur la voie verte. Un parcours de 8 km au départ de l'espace du Rocher à 13h30. Sur place, boissons, gâteaux et surprises. Un événement en partenariat avec la Fédération française de cardiologie.
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1: Bonjour à tous. Jeudi 7 mai 2026, l'agence postale de Thia, petite commune du nord du département de la Haute-Vienne, a fermé définitivement ses portes. Avec à peine un client par jour, l'activité ne permettait plus de maintenir le service à perte, selon la Poste. Tous les services sont désormais transférés à Bussière-Poitevine, à une dizaine de kilomètres. Une décision jugée inévitable par la municipalité, mais qui renforce un sentiment d'abandon chez les habitants, déjà confrontés à la disparition progressive de tous les services de proximité. Le nouveau directeur de la maison d'arrêt de Limoges a été officiellement installé cette semaine. En poste depuis le 16 février, Philippe Cléache a pris ses fonctions ce mardi. Il s'agit de son premier poste à la tête d'un établissement pénitentiaire. Il succède à Mohamed Eldari, parti à la retraite. Parmi ses priorités, la gestion de la surpopulation carcérale, mais aussi l'amélioration des conditions de travail et la poursuite des rénovations engagées au sein de l'établissement. Après un incident survenu dans une usine en Haute-Loire, le projet d'implantation de Biosil au nord de Guéret ravive les tensions. Des opposants réunis au sein du réseau forêt limousine s'inquiètent des risques d'incendie et pointent plusieurs événements passés. Des accusations rejetées par le PDG de l'entreprise qui défend des dispositifs de sécurité modernes et efficaces déjà en place sur les sites existants et prévus pour la future usine. Malgré tout, les opposants maintiennent leur opposition contre ce projet industriel qu'ils jugent risqué pour l'environnement. Le sénateur socialiste de la Creuse, Éric Jansanetas, ne briguera pas un troisième mandat. Élu depuis 2014, il a annoncé sa décision dans un courrier adressé aux militants socialistes creusois, évoquant un choix mûrement réfléchi après 36 années d'engagement politique. À bientôt 64 ans, il indique vouloir ouvrir une nouvelle étape de sa vie tout en restant pleinement mobilisé jusqu'à la fin de son mandat. Les socialistes creusois désigneront donc leur candidat le 21 mai en vue des élections sénatoriales prévues le 27 septembre. Le festival Festimeuf revient samedi pour une 5e édition. C'est un événement qui met à l'honneur les femmes dans les milieux ruraux.

0: il y avait eu beaucoup de fréquentations. Il y avait une vraie qualité et quantité d'artistes présentes sur le festival, aussi bien d'associations, aussi bien de créatrices, aussi bien aussi de conférencières. Donc comment on pouvait aussi équilibrer tout ça. Pour nous, l'équipe organisatrice aussi était un peu plus lourd à porter sur les dernières années de ce format entre guillemets 24 heures.
1: Des propos recueillis par Lucie Alix de Kaolin La Radio. L'édition précédente a réuni plus de 2000 personnes. En 2024, c'était au château de Nexon et cette année, direction donc Vic-sur-Breuil. Et puis un petit peu plus au nord du département de la Haute-Vienne, le printemps du livre revient pour la 12e édition à la Jonchère Saint-Maurice. Ce dimanche 10 mai, près de 30 auteurs sont attendus dans la salle des fêtes autour du thème Le Fantastique. Plusieurs écrivains reconnus seront présents pour des rencontres et des dédicaces. Au programme également, une dictée, une conférence et la remise d'un prix littéraire en fin de journée. C'est la fin de cette édition. Merci de l'avoir suivi. Et puis n'oubliez pas, demain, le 8 mai, les commémorations du 81e anniversaire de la fin de la Seconde Guerre mondiale.
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1: Bonjour à toutes et à tous et heureux de vous retrouver pour un nouveau Flash Actu. En ce vendredi 8 mai, les communes du nord de la Haute-Vienne commémorent la victoire de 1945 et rendent hommage aux anciens combattants. Comme à Bellac, Audora ou encore à Magnac-Laval, et bien d'autres hommages auront lieu sur tout le territoire du nord Haute-Vienne. Un moment de mémoire et de recueillement, ouvert à tous pour ne pas oublier. Ruralité. Dernier service présent à Thia, commune rurale du Haut-Limousin en marche, l'agence de la Poste vient de fermer définitivement ses portes. Cette fermeture brutale a surpris les habitants qui se retrouvent désormais privés d'un service de proximité essentiel, notamment pour le courrier et certaines démarches administratives. Tous les services de l'agence postale seront désormais disponibles à l'antenne France Service de Bussière-Poitevine à 10 km. La municipalité, elle, se veut rassurante et indique travailler avec les services concernés pour trouver une solution et assurer la continuité du service public. Entrepreneuriat. Le CIDED Haute-Vienne annonce le lancement de la 3e édition des trophées de l'économie circulaire. Ce concours met en lumière les initiatives locales qui reposent sur nos modes de production et de consommation afin de mieux préserver les ressources naturelles. Il s'adresse aux entreprises, associations, porteurs de projets et communes engagées dans cette transition. Véritable tremplin pour les acteurs du territoire, cette édition vise à encourager et valoriser les solutions innovantes en faveur d'une économie plus durable. Les candidatures sont ouvertes dès maintenant avec une date limite de dépôt fixée au 11 septembre 2026. Enfin, impôts. À l'occasion du long week-end du 8 mai, c'est peut-être le bon moment pour penser à votre déclaration de revenus 2026. Les dates limites approchent pour les contribuables du Limousin. En Creuse, vous avez jusqu'au 21 mai pour effectuer votre déclaration en ligne. En Haute-Vienne, la date limite, elle, est fixée au 4 juin pour la télédéclaration. Et pour les personnes qui utilisent encore le formulaire papier, l'échéance est fixée au mardi 19 mai 2026. C'est tout pour aujourd'hui, on se retrouve lundi pour un nouveau Flash Actu. Bonne journée à tous.
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1: Bonjour à tous, on célèbre la victoire de 1945 ce 8 mai. On en profite également pour souhaiter une bonne fête aux Désirés et aux Boniface. Les Désirés sont discrets, quelque peu secrets, pudiques, qu'ils refusent de se livrer et protègent leurs intérêts avec fermeté. Ils sont souvent minutieux, voire maniaques, sérieux, posés, travailleurs. Ils sont déterminés et perspicaces. Leur cercle d'amis est plutôt restreint, mais très fidèle. Les Désirés ont le sens des affaires. Voici les grands événements. 1642, naissance de la ville de Montréal. Au Canada. 1886, le pharmacien et chimiste américain John Stitt Pemberton invente la boisson gazeuse la plus célèbre dans le monde, le Coca-Cola. 1952, mort de William Fox, créateur de la célèbre marque cinématographique Century Fox. 1988, élection de François Mitterrand pour un second septennal face à Jacques Chirac. 2008, la flamme olympique portée par une douzaine d'alpinistes a été hissée jusqu'au sommet de l'Everest, le toit du monde. Premier historique célébré par Pékin. 2013, décès de Wilma Jane Cooper, actrice américaine, surtout connue pour son rôle de Catherine Chancellor dans le feuilleton Les Feux de l'amour de 1973 jusqu'à sa mort. Voici les célébrités nées ce 8 mai. Fabrice Todio, boxeur français. L'animatrice de jeux télé Laurence Boccolini et la chroniqueuse d'origine espagnole Isabelle Alonso. On termine par le dicton du jour. Au jour de Saint Boniface, toute boue s'efface. Très bonne journée à tous, à demain.
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1: Bonjour à tous, à la une de l'actualité, un cessez-le-feu fragile mais toujours en vigueur entre Washington et Téhéran. Des frappes américaines ont visé des installations militaires iraniennes après l'attaque de 3 navires américains dans le détroit d'Ormuz. Donald Trump parle d'une broutille tout en menaçant l'Iran de frappes plus violentes sans accord rapide. De son côté, Téhéran accuse les États-Unis d'avoir violé la trêve. 1500 navires restent piégés dans le détroit. Le MV Ondius sous surveillance est attendu ce week-end aux Canaries. 5 Français toujours à bord du navire de croisière touché par l'antivirus ne présentent aucun symptôme inquiétant selon le ministre des Affaires étrangères. Leur rapatriement se prépare. 8 autres Français ont été identifiés comme cas contact après un vol entre Sainte-Hélène et Johannesburg avec une personne contaminée. L'un d'eux a de légers symptômes. Il a été placé à l'isolement dans l'attente de tests. Les commémorations de la victoire du 8 mai 1945 aujourd'hui à Paris. Emmanuel Macron va remonter ce matin les Champs-Élysées avant de raviver la flamme du soldat inconnu sous l'Arc de Triomphe. Plusieurs stations de métro sont fermées pour l'occasion dans la capitale. Et en football, Strasbourg éliminé de la Ligue Conférence hier soir en demi-finale après sa défaite face au Rayo Vallecano 1-0. Belle journée à tous.
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2: Bonjour, c'est Joël du tiers-lieu de Maniac Laval.
3: Oui, bonjour, Christiane, bénévole au tiers-lieu de Maniac Laval également.
2: Nous allons vous donner le programme des activités du tiers-lieu pour ce mois de mai. En premier lieu, je vous rappelle que le 9 mai, nous avons un quiz au tiers-lieu de Maniac Laval de 15h à 17h30. Une participation vous est demandée de 5 euros.
3: Alors, il faut savoir qu'à la suite de ce quiz, vous pourrez avoir un super goûter organisé par les animateurs et animatrices de ce quiz. Et que c'est un moment de partage sur les cultures de nos différents pays.
2: Vous savez qu'à Maniaccueil, place de la République, on propose tout le temps des expositions. La prochaine exposition, Christiane ?
3: Alors, la prochaine exposition aura lieu du 12 mai au 3 juin et elle portera sur la restauration de l'église. Donc elle sera bien sûr dans le hall de Maniaccueil et elle sera en plus appuyée, on va dire, par une conférence le 22 mai à 18h à la salle de spectacle. Cette conférence sera animée par Madame Niguez qui est l'architecte du patrimoine en charge de cette restauration.
2: Nous avons un atelier qui va se pérenniser, c'est l'atelier Mieux-être.
3: Oui, alors cet atelier Mieux-être qui est en fait mené par Colette Watelier. La petite différence que nous avons, parce que c'est un atelier qui existe déjà depuis quelques années, et ce qu'il faut savoir, c'est qu'à la demande des personnes présentes à cet atelier, il y a un changement au niveau du déroulement, puisque maintenant il sera fait de façon régulière tous les 15 jours. Le prochain aura lieu le 12 mai et le deuxième du mois de mai aura lieu le 26 mai à la salle Maurice Lajoux.
2: Alors c'est un atelier qui se passe le matin de 10h45 à 12h.
3: Alors ce qui est intéressant à savoir, c'est que quand même cet atelier porte sur des points essentiels de la vie, comme ne plus développer de stress, ou comment être en bonne santé, plusieurs choses comme ça, l'énergie, l'équilibre, toutes les choses essentielles pour être en forme.
2: Donc cet atelier se passe salle Maurice Lajoux, qui est située derrière la mairie, à Maniac Laval. Nous allons avoir une nouveauté, dans le sens où on va délocaliser un atelier qu'on a déjà fait. Christiane, tu peux
3: oui,
2: nous en parler ?
3: C'est une balade dessinée, donc qui a déjà eu lieu. Et d'ailleurs, Joël, tu as participé, tu vas nous en parler un petit peu plus en détail après ce que je vais vous raconter, puisque cet atelier aura lieu à Arcoulan. Alors, Arcoulan, vous avez des super points de vue. Et là, il y a un beau travail à faire de dessin. Et le 20 mai à 14h, donc rendez-vous devant Maniaccueil. Et Geneviève Renac, donc, encadrera cet atelier.
2: Cet atelier, bien entendu, est ouvert à tous. On accueille les enfants à Christiane.
3: Oui,
2: aussi.
3: Bien sûr, les enfants, voilà. Les adultes, et surtout, intergénérationnel.
2: Voilà, intergénérationnel. Et surtout, ne croyez pas que ça s'adresse à des virtuoses du pinceau ou du dessin. Tout le monde peut venir. Il s'agit de faire des croquis par rapport à la vue, au point de vue qu'on a choisi. Mmh. Et on se régale à essayer de dessiner, même si on ne dessine pas bien. On fait des maisons comme on peut, des arbres comme on peut. Et après, on met en commun tous les dessins. Et c'est vraiment très agréable.
3: Très bon moment de partage, effectivement.
2: Et même s'il ne fait pas beau, on a prévu un abri. On en reparlera pour les dates, puisqu'on reviendra d'ici là, mais ce sera le 20 mai. Il nous reste à dire, l'exposition de poste de radio se fera.
3: Alors, il faut savoir que l'exposition donc, de poste de radio, qui est en cours actuellement, sera encore visible donc dans le sous-sol, on va dire, de Maniaccueil. Donc n'hésitez pas à venir la voir, car c'est un très très beau travail et surtout des découvertes, savoir ce qu'il y a à l'intérieur d'un poste de radio et des postes de radio qui sont de plusieurs pays. Donc c'est très très intéressant. Voilà, donc il y a eu une bonne fréquentation concernant cette exposition, et pour ceux qui ne l'ont pas encore vue, on vous invite à venir la voir.
2: Pour tout renseignement, il me reste à vous donner le numéro de téléphone 07 70 00 64 79. N'hésitez pas à nous questionner, on vous donnera tous les renseignements concernant nos activités.
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1: Bonjour à tous, l'horoscope de ce vendredi, on débute avec les béliers. C'est une bonne journée pour agir, les béliers. Laissez libre cours à votre petit grain de folie. Les taureaux, vous avez envie de vous évader, les taureaux, n'attendez plus et foncez. Les gémeaux, vous avez décidé de prendre un peu de recul et vous avez bien raison, vous y voyez déjà beaucoup plus clair. Les cancers, de légères divergences d'opinion provoquent une certaine tension. Essayez de calmer le jeu rapidement. Lion, ouvrez-vous davantage aux autres, on va finir par croire que vous boudez. Les vierges, vous savez ce que vous voulez, votre âme de leader rassemble les foules. Les balances, vous avez rechargé les batteries, vous êtes prêt à vivre cette journée à son à l'heure. Scorpion, en cette fin de semaine, le travail paye enfin. De nouvelles propositions vont vous permettre d'aborder l'avenir sereinement. Les Sagittaires, au travail comme à la maison, on vous congratule les Sagittaires, vous touchez la perfection du bout des doigts. Les Capricornes, ne laissez pas les petits tracas vous gâcher la journée, pensez positif. Les Verseaux, quelle générosité, vous allez passer votre journée à rendre service. Et enfin les Poissons, vous réussissez tout ce que vous entreprenez, vous allez finir cette semaine en beauté. Avec tout ça, belle journée, bon vendredi.
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4: Ce vendredi 8 mai, le comité des fêtes de Bellac organise un concours de pétanque en doublette. Rendez-vous sur le site des Rochettes, un lot pour toutes les équipes. Début des parties à 14h sur place, buvette et restauration. Le comité des fêtes de Tollé propose un loto ce vendredi. Ouverture des portes à 12h30 à la salle des fêtes. De nombreux lots et des bons d'achat vous attendent. Les parties sont animées par Stéphanie. Début des jeux à 14h. Réservation possible au 06 30 78 23 87. L'association de pêche du Dorat organise un concours jeunes pêcheurs ce samedi 9 mai. Rendez-vous au plan d'eau de Chantegrêle à Saint-Sornin-le-Lac. Inscription gratuite sur place à partir de 13h30. Concours de 14h30 à 16h. Avec prêt de matériel possible, un lot pour chaque participant sur place, buvette et goûter. Randonnée pédestre ce samedi, l'amicale des anciens élèves d'Arnac-la-Poste vous propose de partir sur le sentier des pierres à Dompierre-les-Églises, un parcours de 8 km avec un départ à 9h, place du Champ de Foire à Arnac, covoiturage possible, ou bien rendez-vous à 9h30 sur place à Dompierre, possibilité de repas sur réservation au 06 80 05 45 80. Après-midi dansant ce dimanche 10 mai à Montmorillon, l'association Dansons au rythme de la Gartempe vous attend de 14h30 à 19h30, espace Gartempe, pour danser avec Diego Gatt et ses musiciens. Entrée 11€ avec kir et pâtisserie offerte, réservée au 06 30 64 82 46. Loto à Azalory, jeudi 14 mai. L'association de chasse de Tersanne vous attend salle Gilbert Bizaguet à 13h pour l'ouverture des portes. Enjeu des lots et des bons d'achat, début des parties à 14h, réservation possible au 07 87 18 79 29. Le gym club de Maniac-Laval vous attend samedi 16 mai pour les parcours du cœur. Au programme marche douce et marche nordique sur la voie verte, un parcours de 8 km au départ de l'espace du Rocher à 13h30, sur place boissons, gâteaux et surprises, un événement en partenariat avec la Fédération française de cardiologie.
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1: Bonjour à tous, on célèbre la victoire de 1945 ce 8 mai. On en profite également pour souhaiter une bonne fête aux Désirés et aux Boniface. Les Désirés sont discrets, quelque peu secrets, pudiques, qu'ils refusent de se livrer et protègent leurs intérêts avec fermeté. Ils sont souvent minutieux, voire maniaques, sérieux, posés, travailleurs. Ils sont déterminés et perspicaces. Leur cercle d'amis est plutôt restreint, mais très fidèle. Les Désirés ont le sens des affaires. Voici les grands événements. 1642, naissance de la ville de Montréal au Canada. 1886, le pharmacien et chimiste américain John Stitt Pemberton invente la boisson gazeuse la plus célèbre dans le monde, le Coca-Cola. 1952, mort de William Fox, créateur de la célèbre marque cinématographique Century Fox. 1988, élection de François Mitterrand pour un second septennal face à Jacques Chirac. 2008, la flamme olympique portée par une douzaine d'alpinistes a été hissée jusqu'au sommet de l'Everest, le toit du monde. Première historique célébrée par Pékin. 2013, décès de Wilma Jane Cooper, actrice américaine, surtout connue pour son rôle de Catherine Chancellor dans le feuilleton Les Feux de l'amour de 1973 jusqu'à sa mort. Voici les célébrités nées ce 8 mai. Fabrice Todisio, boxeur français, l'animatrice de jeux télé Laurence Boccolini et la chroniqueuse d'origine espagnole Isabelle Alonso. On termine par le dicton du jour. Au jour de Saint Boniface, toute boue s'efface. Très bonne journée à tous, à demain.

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1: Bonjour à toutes et à tous et heureux de vous retrouver pour un nouveau Flash Actu. En ce vendredi 8 mai, les communes du nord de la Haute-Vienne commémorent la victoire de 1945 et rendent hommage aux anciens combattants. Comme à Bellac, Audora ou encore à Magnac-Laval, et bien d'autres hommages auront lieu sur tout le territoire du nord Haute-Vienne. Un moment de mémoire et de recueillement, ouvert à tous pour ne pas oublier. Ruralité. Dernier service présent à Thiat, commune rurale du Haut-Limousin en Marche, l'agence de la Poste vient de fermer définitivement ses portes. Cette fermeture brutale a surpris les habitants qui se retrouvent désormais privés d'un service de proximité essentiel, notamment pour le courrier et certaines démarches administratives. Tous les services de l'agence postale seront désormais disponibles à l'antenne France Service de Bussière-Poitevine à 10 km. La municipalité, elle, se veut rassurante et indique travailler avec les services concernés pour trouver une solution et assurer la continuité du service public. Entrepreneuriat. Le CIDED Haute-Vienne annonce le lancement de la 3e édition des trophées de l'économie circulaire. Ce concours met en lumière les initiatives locales qui reposent sur nos modes de production et de consommation afin de mieux préserver les ressources naturelles. Il s'adresse aux entreprises, associations, porteurs de projets et communes engagées dans cette transition. Véritable tremplin pour les acteurs du territoire, cette édition vise à encourager et valoriser les solutions innovantes en faveur d'une économie plus durable. Les candidatures sont ouvertes dès maintenant avec une date limite de dépôt fixée au 11 septembre 2026. Enfin, impôts. À l'occasion du long week-end du 8 mai, c'est peut-être le bon moment pour penser à votre déclaration de revenus 2026. Les dates limites approchent pour les contribuables du Limousin. En Creuse, vous avez jusqu'au 21 mai pour effectuer votre déclaration en ligne. En Haute-Vienne, la date limite, elle, est fixée au 4 juin pour la télédéclaration. Et pour les personnes qui utilisent encore le formulaire papier, l'échéance est fixée au mardi 19 mai 2026. C'est tout pour aujourd'hui, on se retrouve lundi pour un nouveau Flash Actu. Bonne journée à tous.
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1: Un jeu de cartes pour mieux comprendre la biodiversité en Corrèze, c'est tout l'enjeu de ce jeu de cette famille baptisé Les Secrets de la forêt corrézienne. Ce jeu vient tout juste de sortir, il a été présenté cette semaine à Vigeois, au pied de l'if millénaire de la commune. Un jeu créé et imaginé par les membres de l'Assemblée citoyenne du département de la Corrèze, assemblée dont fait partie François Gorce, originaire de Sainte-Fortunade.
2: C'était de mettre en avant la richesse de notre forêt et en particulier de faire un jeu pour faire connaître la forêt corrézienne au travers de ses essences, de ses animaux, de ses insectes, de tout ce qui fait la richesse de notre forêt corrézienne particulièrement. Et on a rajouté assez rapidement un thème qui nous tenait à cœur, celui des arbres majestueux qui vont du nord au sud, puisqu'on en trouve à Saint-Roux-Saint-Julien, à Mémac, juste ici où on a l'arbre le plus ancien de la Corrèze, l'if millénaire. Bien sûr, on a fait un choix, on a travaillé sur un thème pédagogique qui pouvait aller des enfants aux plus grands pour que tout le monde puisse y jouer.
1: Depuis 4 ans, le département corrézien tire au sort 38 personnes parmi les centaines de candidatures qu'elle reçoit afin de participer à cette assemblée citoyenne. 38 personnes qui, durant 2 ans, découvrent les fonctions de la collectivité, mais aussi s'empare de sujets aux côtés des élus, notre Patricia Buisson, vice-présidente du département de la Corrèze en charge de la transition écologique.
3: L'Assemblée citoyenne, elle est associée à peu près tous les projets, notamment en matière de transition écologique, que ce soit sur le plan départemental de gestion de l'eau, il y a un représentant systématique. Et là, ils ont été aussi dans cette capacité de traduire des besoins qu'ils ressentaient à l'échelle d'un jeu et qui permettent d'être un outil de médiation sur les enjeux et la pratique. Donc, c'est là où l'Assemblée joue son rôle de vecteur très terrain du quotidien.
1: Et selon l'élu corrézienne, passer par le jeu est une façon de faire prendre conscience à toutes les générations des problématiques liées à l'environnement.
3: C'est un peu comme toutes les démarches d'appropriation, tout ce qui est ludique, pédagogique est souvent plus simple en termes de démarche plutôt qu'un message très descendant. Et là, en l'occurrence, embarquer des enfants pour retravailler tous les sujets de l'environnement, de la forêt, de la faune, de la flore ou l'eau, ben c'est le meilleur support pour progressivement les acculturer et en faire de véritables ambassadeurs corréziens.
1: Aussi, le choix des 7 grandes familles n'a pas été fait au hasard, décrit encore François Gorce.
2: On a défini 7 familles particulièrement, donc les résineux, parce qu'on en trouve pas mal, les feuillus, les champignons, parce qu'en Corrèze on trouve des champignons, les insectes, les animaux, et la 7e, les arbres majestueux. Alors pourquoi les arbres majestueux? Parce qu'on voulait mettre à l'honneur certains arbres qui, du nord au sud, représentent un peu notre beau département et qui méritent le fait d'aller les rencontrer, de les voir. Ces arbres-là méritent un petit détour pour les Corréziens qui ne connaissent pas obligatoirement ces jolis arbres.
1: Le département de la Corrèze, qui aime promouvoir les savoir-faire de ses artisans installés sur son territoire, a donc fait appel à une graphiste basée à Brive, Sophie Bernard, qui a donc illustré ses cartes.
4: On avait vraiment envie d'un dessin à la main. Pour nous, c'était hyper important pour le côté authentique en fait, du projet. Une belle illustration comme une gravure ancienne pour mettre la patte de l'homme en fait, dans tout ça et dire que les ordinateurs, les machines ne font pas tout et que tout ça, ça relève du vivant. Voilà, c'est pour ça qu'on a voulu un traité manuscrit.
1: Mais si la mise en valeur du patrimoine naturel est au cœur du jeu, les risques auxquels doit faire face ce milieu ne sont pas pour autant oubliés, souligne François.
2: Il y a toute une explication plutôt enrichissante sur les insectes, qu'est-ce qu'ils font là, les animaux, leur durée de vie, leur habitat, les champignons. On en a marqué un en particulier, la manite phalloïde qu'il ne faut pas s'amuser à manger, mais on l'a écrit. On a rajouté aussi 3 cartes qui sont des cartes amies de la forêt, en particulier qui permettent à la forêt de se développer. Mais on a aussi mis 3 cartes plutôt ennemies. Alors on pourrait parler des incendies, des tempêtes et bien sûr des maladies qui touchent nos arbres. Voilà l'idée première, c'est que tout le monde se l'accapare, tout le monde puisse jouer avec, des plus grands aux plus petits.
1: Ce jeu coûte 7 euros, il est déjà disponible dans les boutiques des différents musées départementaux de la Corrèze, à savoir le musée du président Chirac à Saran, le château de Sédière à Clergoux, le musée de la Résistance à Neuvic ou encore aux archives départementales à Tulle. Avant l'été, il pourrait aussi débarquer dans les boutiques des offices de tourisme du département. Olivier Serac, RGV pour le Graal.
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1: Bonjour à tous, à la une de l'actualité, un cessez-le-feu fragile mais toujours en vigueur entre Washington et Téhéran. Des frappes américaines ont visé des installations militaires iraniennes après l'attaque de 3 navires américains dans le détroit d'Ormuz. Donald Trump parle d'une broutille tout en menaçant l'Iran de frappes plus violentes sans accord rapide. De son côté, Téhéran accuse les États-Unis d'avoir violé la trêve. 1500 navires restent piégés dans le détroit. Le MV Ondius sous surveillance est attendu ce week-end aux Canaries. 5 Français toujours à bord du navire de croisière touché par l'antivirus ne présentent aucun symptôme inquiétant selon le ministre des Affaires étrangères. Leur rapatriement se prépare. 8 autres Français ont été identifiés comme cas contact après un vol entre Sainte-Hélène et Johannesburg avec une personne contaminée. L'un d'eux a de légers symptômes. Il a été placé à l'isolement dans l'attente de tests. Les commémorations de la victoire du 8 mai 1945 aujourd'hui à Paris. Emmanuel Macron va remonter ce matin les Champs-Élysées avant de raviver la flamme du soldat inconnu sous l'Arc de Triomphe. Plusieurs stations de métro sont fermées pour l'occasion dans la capitale. Et en football, Strasbourg éliminé de la Ligue Conférence hier soir en demi-finale après sa défaite face au Rayo Vallecano 1-0. Belle journée à tous.
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2: Bonjour à tous, l'horoscope de ce vendredi, on débute avec les béliers. C'est une bonne journée pour agir, les béliers. Laissez libre cours à votre petit grain de folie. Les taureaux, vous avez envie de vous évader, les taureaux, n'attendez plus et foncez. Les gémeaux, vous avez décidé de prendre un peu de recul et vous avez bien raison, vous y voyez déjà beaucoup plus clair. Les cancers, de légères divergences d'opinion provoquent une certaine tension. Essayez de calmer le jeu rapidement. Lion, ouvrez-vous davantage aux autres, on va finir par croire que vous boudez. Les vierges, vous savez ce que vous voulez, votre âme de leader rassemble les foules. Les balances, vous avez rechargé les batteries, vous êtes prêt à vivre cette journée à son à l'heure. Scorpion, en cette fin de semaine, le travail paye enfin. De nouvelles propositions vont vous permettre d'aborder l'avenir sereinement. Les Sagittaires, au travail comme à la maison, on vous congratule les Sagittaires, vous touchez la perfection du bout des doigts. Les Capricornes, ne laissez pas les petits tracas vous gâcher la journée, pensez positif. Les Verseaux, quelle générosité, vous allez passer votre journée à rendre service. Et enfin les Poissons, vous réussissez tout ce que vous entreprenez, vous allez finir cette semaine en beauté. Avec tout ça, belle journée, bon vendredi.

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2: Ce vendredi 8 mai, le comité des fêtes de Bellac organise un concours de pétanque en doublette. Rendez-vous sur le site des Rochettes, un lot pour toutes les équipes. Début des parties à 14h sur place, buvette et restauration. Le comité des fêtes de Tollé propose un loto ce vendredi. Ouverture des portes à 12h30 à la salle des fêtes. De nombreux lots et des bons d'achat vous attendent. Les parties sont animées par Stéphanie. Début des jeux à 14h. Réservation possible au 06 30 78 23 87. L'association de pêche du Dora organise un concours jeunes pêcheurs ce samedi 9 mai. Rendez-vous au plan d'eau de Chantegrêle à Saint-Sornin-le-Lac. Inscription gratuite sur place à partir de 13h30. Concours de 14h30 à 16h. Avec prêt de matériel possible. Un lot pour chaque participant sur place, buvette et goûter. Randonnée pédestre ce samedi, l'amicale des anciens élèves d'Arnac-la-Poste vous propose de partir sur le sentier des Pierres à Dompierre-les-Églises, un parcours de 8 km avec un départ à 9h, place du Champ de Foire à Arnac, covoiturage possible, ou bien rendez-vous à 9h30 sur place à Dompierre, possibilité de repas sur réservation au 06 80 05 45 80. Après-midi dansant ce dimanche 10 mai à Montmorillon, l'association Dansons au rythme de la Gartempe vous attend de 14h30 à 19h30, espace Gartempe, pour danser avec Diego Gatt et ses musiciens. Entrée 11€, avec kir et pâtisserie offerte, réservée au 06 30 64 82 46. Loto à Azalery, jeudi 14 mai. L'association de chasse de Tersanne vous attend salle Gilbert Bizaguet à 13h pour l'ouverture des portes. Enjeu des lots et des bons d'achat. Début des parties à 14h. Réservation possible au 07 87 18 79 29. Le gym club de Magnac-Laval vous attend samedi 16 mai pour les parcours du cœur. Au programme marche douce et marche nordique sur la voie verte. Un parcours de 8 km au départ de l'espace du Rocher à 13h30. Sur place, boissons, gâteaux et surprises. Un événement en partenariat avec la Fédération française de cardiologie.
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6: Bonjour à tous, les programmes télé, la télévision pour ce soir, vendredi. On débute avec la chaîne TF1 qui nous propose ce soir l'émission Mask Singer sur la chaîne France 2. Place à la série Tropique Criminel, diffusée dès 21h10, toujours à 21h10 sur la chaîne France 3. Rendez-vous avec l'émission 50 ans de numéro 1 sur la chaîne France 5, documentaire spécial Opéra de Paris. Sur la chaîne M6, 21h10. Place au jeu Pékin Express au Royaume des Dragons. Sur la chaîne TMC, rendez-vous avec le film Veuillez nous excuser pour la gêne occasionnée, diffusé dès 21h25. Et enfin, pour terminer, rendez-vous par exemple ce soir sur la chaîne TF1 Série Film avec la série New York Unité Spéciale. Avec tout ça, bonne soirée télé.
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8: Bonjour à tous, on célèbre la victoire de 1945 ce 8 mai. On en profite également pour souhaiter une bonne fête aux Désirés et aux Boniface. Les Désirés sont discrets, quelque peu secrets, pudiques, ils refusent de se livrer et protègent leurs intérêts avec fermeté. Ils sont souvent minutieux, voire maniaques, sérieux, posés, travailleurs, ils sont déterminés et perspicaces. Leur cercle d'amis est plutôt restreint, mais très fidèle, les Désirés ont le sens des affaires. Voici les grands événements. 1642, naissance de la ville de Montréal. Au Canada. 1886, le pharmacien et chimiste américain John Stitt Pemberton invente la boisson gazeuse la plus célèbre dans le monde, le Coca-Cola. 1952, mort de William Fox, créateur de la célèbre marque cinématographique Century Fox. 1988, élection de François Mitterrand pour un second septennal face à Jacques Chirac. 2008, la flamme olympique portée par une douzaine d'alpinistes a été hissée jusqu'au sommet de l'Everest, le toit du monde. Première historique célébré par Pékin. 2013, décès de Wilma Jane Cooper, actrice américaine, surtout connue pour son rôle de Catherine Chancellor dans le feuilleton Les Feux de l'amour de 1973 jusqu'à sa mort. Voici les célébrités. Née ce 8 mai, Fabrice Todio, boxeur français, l'animatrice de jeux télé Laurence Boccolini et la chroniqueuse d'origine espagnole Isabelle Alonso. On termine par le dicton du jour. Au jour de Saint Boniface, toute boue s'efface. Très bonne journée à tous, à demain.

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1: Bonjour à toutes et à tous et heureux de vous retrouver pour un nouveau Flash Actu. En ce vendredi 8 mai, les communes du nord de la Haute-Vienne commémorent la victoire de 1945 et rendent hommage aux anciens combattants. Comme à Bellac, Audora ou encore à Magnac-Laval, et bien d'autres hommages auront lieu sur tout le territoire du nord Haute-Vienne. Un moment de mémoire et de recueillement, ouvert à tous pour ne pas oublier. Ruralité. Dernier service présent à Thiat, commune rurale du Haut-Limousin en Marche, l'agence de la Poste vient de fermer définitivement ses portes. Cette fermeture brutale a surpris les habitants qui se retrouvent désormais privés d'un service de proximité essentiel, notamment pour le courrier et certaines démarches administratives. Tous les services de l'agence postale seront désormais disponibles à l'antenne France Service de Bussière-Poitevine à 10 km. La municipalité, elle, se veut rassurante et indique travailler avec les services concernés pour trouver une solution et assurer la continuité du service public. Entrepreneuriat. Le CIDED Haute-Vienne annonce le lancement de la 3e édition des trophées de l'économie circulaire. Ce concours met en lumière les initiatives locales qui reposent sur nos modes de production et de consommation afin de mieux préserver les ressources naturelles. Il s'adresse aux entreprises, associations, porteurs de projets et communes engagées dans cette transition. Véritable tremplin pour les acteurs du territoire, cette édition vise à encourager et valoriser les solutions innovantes en faveur d'une économie plus durable. Les candidatures sont ouvertes dès maintenant avec une date limite de dépôt fixée au 11 septembre 2026. Enfin, impôts. À l'occasion du long week-end du 8 mai, c'est peut-être le bon moment pour penser à votre déclaration de revenus 2026. Les dates limites approchent pour les contribuables du Limousin. En Creuse, vous avez jusqu'au 21 mai pour effectuer votre déclaration en ligne. En Haute-Vienne, la date limite, elle, est fixée au 4 juin pour la télédéclaration. Et pour les personnes qui utilisent encore le formulaire papier, l'échéance est fixée au mardi 19 mai 2026. C'est tout pour aujourd'hui, on se retrouve lundi pour un nouveau Flash Actu. Bonne journée à tous.
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1: Un jeu de cartes pour mieux comprendre la biodiversité en Corrèze, c'est tout l'enjeu de ce jeu de cette famille baptisé Les Secrets de la forêt corrézienne. Ce jeu vient tout juste de sortir, il a été présenté cette semaine à Vigeois, au pied de l'if millénaire de la commune. Un jeu créé et imaginé par les membres de l'Assemblée citoyenne du département de la Corrèze, assemblée dont fait partie François Gorce, originaire de Sainte-Fortunade.
2: C'était de mettre en avant la richesse de notre forêt et en particulier de faire un jeu pour faire connaître la forêt corrézienne au travers de ses essences, de ses animaux, de ses insectes, de tout ce qui fait la richesse de notre forêt corrézienne particulièrement. Et on a rajouté assez rapidement un thème qui nous tenait à cœur, celui des arbres majestueux qui vont du nord au sud, puisqu'on en trouve à Saint-Roux, Saint-Julien, à Mémac, juste ici où on a l'arbre le plus ancien de la Corrèze, l'if millénaire. Bien sûr, on a fait un choix. On a travaillé sur un thème pédagogique qui pouvait aller des enfants aux plus grands pour que tout le monde puisse y jouer.
1: Depuis 4 ans, le département corrézien tire au sort 38 personnes parmi les centaines de candidatures qu'elle reçoit afin de participer à cette assemblée citoyenne. 38 personnes qui, durant 2 ans, découvrent les fonctions de la collectivité, mais aussi s'empare de sujets aux côtés des élus, notre Patricia Buisson, vice-présidente du département de la Corrèze en charge de la transition écologique.
3: L'Assemblée citoyenne, elle est associée à peu près tous les projets, notamment en matière de transition écologique, que ce soit sur le plan départemental de gestion de l'eau, il y a un représentant systématique. Et là, ils ont été aussi dans cette capacité de traduire des besoins qu'ils ressentaient à l'échelle d'un jeu et qui permettent d'être un outil de médiation sur les enjeux et la pratique. Donc, c'est là où l'Assemblée joue son rôle de vecteur très terrain du quotidien.
1: Et selon l'élu corrézienne, passer par le jeu est une façon de faire prendre conscience à toutes les générations des problématiques liées à l'environnement.
3: C'est un peu comme toutes les démarches d'appropriation, tout ce qui est ludique, pédagogique est souvent plus simple en termes de démarche plutôt qu'un message très descendant. Et là, en l'occurrence, embarquer des enfants pour retravailler tous les sujets de l'environnement, de la forêt, de la faune, de la flore ou l'eau, ben c'est le meilleur support pour progressivement les acculturer et en faire de véritables ambassadeurs corréziens.
1: Aussi, le choix des 7 grandes familles n'a pas été fait au hasard, décrit encore François Gorce.
2: On a défini 7 familles particulièrement, donc les résineux, parce qu'on en trouve pas mal, les feuillus, les champignons, parce qu'en Corrèze on trouve des champignons, les insectes, les animaux. Et la 7e, les arbres majestueux. Alors pourquoi les arbres majestueux? Parce qu'on voulait mettre à l'honneur certains arbres qui, du nord au sud, représentent un peu notre beau département et qui méritent le fait d'aller les rencontrer, de les voir. Ces arbres-là méritent un petit détour pour les Corréziens qui ne connaissent pas obligatoirement ces jolis arbres.
1: Le département de la Corrèze, qui aime promouvoir les savoir-faire de ses artisans installés sur son territoire, a donc fait appel à une graphiste basée à Brive, Sophie Bernard, qui a donc illustré ses cartes.
4: On avait vraiment envie d'un dessin à la main. Pour nous, c'était hyper important pour le côté authentique en fait, du projet. Une belle illustration comme une gravure ancienne pour mettre la patte de l'homme en fait, dans tout ça et dire que les ordinateurs, les machines ne font pas tout et que tout ça, ça relève du vivant. Voilà, c'est pour ça qu'on a voulu un traité manuscrit.
1: Mais si la mise en valeur du patrimoine naturel est au cœur du jeu, les risques auxquels doit faire face ce milieu ne sont pas pour autant oubliés, souligne François.
2: Il y a toute une explication plutôt enrichissante sur les insectes, qu'est-ce qu'ils font là, les animaux, leur durée de vie, leur habitat, les champignons. On en a marqué un en particulier, la manite phalloïde qu'il ne faut pas s'amuser à manger, mais on l'a écrit. On a rajouté aussi 3 cartes qui sont des cartes amies de la forêt en particulier, qui permettent à la forêt de se développer. Mais on a aussi mis 3 cartes plutôt ennemies. Alors on pourrait parler des incendies, des tempêtes et bien sûr des maladies qui touche nos arbres. Voilà l'idée première, c'est que tout le monde se l'accapare, tout le monde puisse jouer avec, des plus grands aux plus petits.
1: Ce jeu coûte 7 euros, il est déjà disponible dans les boutiques des différents musées départementaux de la Corrèze, à savoir le musée du président Chirac à Saran, le château de Sédière à Clairgoût, le musée de la Résistance à Neuvic ou encore aux archives départementales à Tulle. Avant l'été, il pourrait aussi débarquer dans les boutiques des offices de tourisme du département. Olivier Serac, RGV pour le Graal.
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2: Bonjour à tous. L'essentiel de l'actualité, les routes restent chargées aujourd'hui en ce week-end prolongé du 8 mai. Bison futé voit orange aujourd'hui dans le sens des départs, notamment en Île-de-France et en Auvergne-Rhône-Alpes. Il est conseillé de prendre la route après 17h pour éviter les gros ralentissements. Trafic particulièrement dense aussi sur l'A7 jusqu'à 19h, tout comme dans le tunnel du Mont-Blanc ce matin. Probable que 2027 devienne l'année la plus chaude jamais enregistrée. Alerte de l'Observatoire européen Copernicus ce matin. Elle pourrait dépasser 2024. Les océans devraient battre des records de température en ce mois de mai. Phénomène accentué par le retour d'El Niño. Il provoque notamment des fortes pluies et des vagues de chaleur. Les frappes ont repris entre Américains et Iraniens. Les États-Unis ont visé des installations militaires iraniennes après l'attaque de 3 navires américains dans le détroit d'Ormuz. Donald Trump parle d'une broutille et maintient le cessez-le-feu tout en menaçant l'Iran de frappes plus violentes sans accord rapide. On termine par du football et fin de l'aventure européenne pour Strasbourg hier soir, éliminé aux portes de la finale en Ligue Conférence. Les Alsaciens ont perdu face au Rayo Vallecano à domicile 1-0. Belle journée à tous.
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2: Ce vendredi 8 mai, le comité des fêtes de Bellac organise un concours de pétanque en doublette. Rendez-vous sur le site des Rochettes, un lot pour toutes les équipes. Début des parties à 14h sur place, buvette et restauration. Le comité des fêtes de Tolé propose un loto ce vendredi. Ouverture des portes à 12h30 à la salle des fêtes. De nombreux lots et des bons d'achat vous attendent. Les parties sont animées par Stéphanie. Début des jeux à 14h. Réservation possible au 06 30 78 23 87. L'association de pêche du Dora organise un concours jeunes pêcheurs ce samedi 9 mai. Rendez-vous au plan d'eau de Chantegrêle à Saint-Sornin-le-Lac. Inscription gratuite sur place à partir de 13h30. Concours de 14h30 à 16h. Avec prêt de matériel possible. Un lot pour chaque participant sur place, buvette et goûter. Randonnée pédestre ce samedi. L'amicale des anciens élèves d'Arnac-la-Poste vous propose de partir sur le sentier des pierres à Dompierre-les-Églises. Un parcours de 8 km avec un départ à 9h, place du Champ de Foire à Arnac. Covoiturage possible ou bien rendez-vous à 9h30 sur place à Dompierre. Possibilité de repas sur réservation au 06 80 05 45 80. Après-midi dansant ce dimanche 10 mai à Montmorillon, l'association Dansons au rythme de la Gartempe vous attend de 14h30 à 19h30, espace Gartempe, pour danser avec Diego Gatt et ses musiciens. Entrée 11€ avec kir et pâtisserie offerte, réservée au 06 30 64 82 46. Loto à Azalory, jeudi 14 mai. L'association de chasse de Tersanne vous attend salle Gilbert Bizaguet à 13h pour l'ouverture des portes. Enjeu des lots et des bons d'achat. Début des parties à 14h. Réservation possible au 07 87 18 79 29. Le gym club de Magnac-Laval vous attend samedi 16 mai pour les parcours du cœur. Au programme marche douce et marche nordique sur la voie verte. Un parcours de 8 km au départ de l'espace du Rocher à 13h30. Sur place, boissons, gâteaux et surprises. Un événement en partenariat avec la Fédération française de cardiologie.
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1: Bonjour à tous. Jeudi 7 mai 2026, l'agence postale de Thia, petite commune du nord du département de la Haute-Vienne, a fermé définitivement ses portes. Avec à peine un client par jour, l'activité ne permettait plus de maintenir le service à perte, selon la Poste. Tous les services sont désormais transférés à Bussière-Poitevine, à une dizaine de kilomètres. Une décision jugée inévitable par la municipalité, mais qui renforce un sentiment d'abandon chez les habitants, déjà confrontés à la disparition progressive de tous les services de proximité. Le nouveau directeur de la maison d'arrêt de Limoges a été officiellement installé cette semaine. En poste depuis le 16 février, Philippe Cléache a pris ses fonctions ce mardi. Il s'agit de son premier poste à la tête d'un établissement pénitentiaire. Il succède à Mohamed Eldari, parti à la retraite. Parmi ses priorités, la gestion de la surpopulation carcérale, mais aussi l'amélioration des conditions de travail et la poursuite des rénovations engagées au sein de l'établissement. Après un incident survenu dans une usine en Haute-Loire, le projet d'implantation de Biosil au nord de Guéret ravive les tensions. Des opposants réunis au sein du réseau Forêt Limousine s'inquiètent des risques d'incendie et pointent plusieurs événements passés. Des accusations rejetées par le PDG de l'entreprise qui défend des dispositifs de sécurité modernes et efficaces déjà en place sur les sites existants et prévus pour la future usine. Malgré tout, les opposants maintiennent leur opposition contre ce projet industriel qu'ils jugent risqué pour l'environnement. Le sénateur socialiste de la Creuse, Éric Jeansannetas, ne briguera pas un troisième mandat. Élu depuis 2014, il a annoncé sa décision dans un courrier adressé aux militants socialistes creusois, évoquant un choix mûrement réfléchi après 36 années d'engagement politique. À bientôt 64 ans, il indique vouloir ouvrir une nouvelle étape de sa vie tout en restant pleinement mobilisé jusqu'à la fin de son mandat. Les socialistes creusois désigneront donc leur candidat le 21 mai en vue des élections sénatoriales prévues le 27 septembre. Le festival Festimeuf revient samedi pour une 5e édition. C'est un événement qui met à l'honneur les femmes dans les milieux ruraux. Ateliers, conférences et concerts sont notamment au programme. Parmi les nouveautés 2026, plus d'ateliers, mais aussi un changement d'endroit et de format. Il aura lieu seulement sur la journée, une journée, à Vic-sur-Breuil, dans le sud du département de la Haute-Vienne. Pour Margot, membre de l'équipe organisatrice, ces modifications sont en partie dues au retour des dernières éditions.
2: Les personnes pouvaient être frustrées de ne pas avoir pu participer aux ateliers parce que c'était complet, parce que peut-être qu'il n'y en avait pas suffisamment. Donc il y avait cette partie-là. Et après, le bilan qu'on en a tiré, c'est que c'était une vraie réussite. Il y avait eu beaucoup de fréquentation. Il y avait une vraie qualité et quantité d'artistes présentes sur le festival, aussi bien d'associations, aussi bien de créatrices, aussi bien aussi de conférencières. Donc comment on pouvait aussi équilibrer tout ça. Pour nous, l'équipe organisatrice, s'y était un peu plus lourd à porter sur les dernières années de ce format entre guillemets 24 heures.
1: Des propos recueillis par Lucie Alix de Kaolin, la radio. L'édition précédente a réuni plus de 2000 personnes. En 2024, c'était au château de Nexon et cette année, direction donc Vic-sur-Breuil. Et puis un petit peu plus au nord du département de la Haute-Vienne, le printemps du livre revient pour la 12e édition à la Jonchère Saint-Maurice. Ce dimanche 10 mai, près de 30 auteurs sont attendus dans la salle des fêtes autour du thème Le Fantastique. Plusieurs écrivains reconnus seront présents pour des rencontres et des dédicaces. Au programme également, une dictée, une conférence et la remise d'un prix littéraire en fin de journée. C'est la fin de cette édition. Merci de l'avoir suivi. Et puis n'oubliez pas, demain, le 8 mai, les commémorations du 81e anniversaire de la fin de la Seconde Guerre mondiale.

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1: Un jeu de cartes pour mieux comprendre la biodiversité en Corrèze, c'est tout l'enjeu de ce jeu de cette famille baptisé Les Secrets de la forêt corrézienne. Ce jeu vient tout juste de sortir, il a été présenté cette semaine à Vigeois, au pied de l'if millénaire de la commune. Un jeu créé et imaginé par les membres de l'Assemblée citoyenne du département de la Corrèze, assemblée dont fait partie François Gorce, originaire de Sainte-Fortunade.
2: C'était de mettre en avant la richesse de notre forêt et en particulier de faire un jeu pour faire connaître la forêt corrézienne au travers de ses essences, de ses animaux, de ses insectes, de tout ce qui fait la richesse de notre forêt corrézienne particulièrement. Et on a rajouté assez rapidement un thème qui nous tenait à cœur, celui des arbres majestueux qui vont du nord au sud puisqu'on en trouve à Saint-Roux, Saint-Julien, à Mémac, juste ici où on a l'arbre le plus ancien de la Corrèze, l'if millénaire. Bien sûr, on a fait un choix, on a travaillé sur un thème pédagogique qui pouvait aller des enfants aux plus grands pour que tout le monde puisse y jouer.
1: Depuis 4 ans, le département corrézien tire au sort 38 personnes parmi les centaines de candidatures qu'elle reçoit afin de participer à cette assemblée citoyenne. 38 personnes qui, durant 2 ans, découvrent les fonctions de la collectivité, mais aussi s'emparent de sujets aux côtés des élus. Notre Patricia Buisson, vice-présidente du département de la Corrèze en charge de la transition écologique.
3: L'assemblée citoyenne, elle est associée à peu près tous les projets, notamment en matière de transition écologique, soit sur le plan départemental de gestion de l'eau, il y a un représentant systématique. Et là, ils ont été aussi dans cette capacité de traduire des besoins qu'ils ressentaient à l'échelle d'un jeu et qui permettent d'être un outil de médiation sur les enjeux et la pratique. Donc c'est là où l'Assemblée joue son rôle de vecteur très terrain du quotidien.
1: Et selon l'élu corrézienne, passer par le jeu est une façon de faire prendre conscience à toutes les générations des problématiques liées à l'environnement.
3: C'est un peu comme toutes les démarches d'appropriation, tout ce qui est ludique, pédagogique est souvent plus simple en termes de démarche plutôt qu'un message très descendant. Et là, en l'occurrence, embarquer des enfants pour retravailler tous les sujets de l'environnement, de la forêt, de la faune, de la flore ou l'eau, ben c'est le meilleur support pour progressivement les acculturer et en faire de véritables ambassadeurs corréziens.
1: Aussi, le choix des 7 grandes familles n'a pas été fait au hasard, décrit encore François Gorce.
2: On a défini 7 familles particulièrement, donc les résineux, parce qu'on en trouve pas mal, les feuillus, les champignons, parce qu'en Corrèze on trouve des champignons, les insectes, les animaux, et la 7e, les arbres majestueux. Alors pourquoi les arbres majestueux? Parce qu'on voulait mettre à l'honneur certains arbres qui, du nord au sud, représentent un peu notre beau département et qui méritent le fait d'aller les rencontrer, de les voir. Ces arbres-là méritent un petit détour pour les Corréziens qui ne connaissent pas obligatoirement ces jolis arbres.
1: Le département de la Corrèze, qui aime promouvoir les savoir-faire de ses artisans installés sur son territoire, a donc fait appel à une graphiste basée à Brive, Sophie Bernard, qui a donc illustré ses cartes.
4: On avait vraiment envie d'un dessin à la main. Pour nous, c'était hyper important pour le côté authentique en fait, du projet. Une belle illustration comme une gravure ancienne pour mettre la patte de l'homme en fait, dans tout ça et dire que les ordinateurs, les machines ne font pas tout et que tout ça, ça relève du vivant. Et voilà, c'est pour ça qu'on a voulu un traité manuscrit.
1: Mais si la mise en valeur du patrimoine naturel est au cœur du jeu, les risques auxquels doit faire face ce milieu ne sont pas pour autant oubliés, souligne François.
2: Il y a toute une explication plutôt enrichissante sur les insectes, qu'est-ce qu'ils font là, les animaux, leur durée de vie, leur habitat, les champignons. On en a marqué un en particulier, la manite phalloïde qu'il ne faut pas s'amuser à manger, mais on l'a écrit. On a rajouté aussi 3 cartes qui sont des cartes amies de la forêt, en particulier qui permettent à la forêt de se développer. Mais on a aussi mis 3 cartes plutôt ennemies. Alors on pourrait parler des incendies, des tempêtes et bien sûr des maladies qui touchent nos arbres. Voilà l'idée première, c'est que tout le monde se l'accapare, tout le monde puisse jouer avec, des plus grands aux plus petits.
1: Ce jeu coûte 7 euros, il est déjà disponible dans les boutiques des différents musées départementaux de la Corrèze, à savoir le musée du président Chirac à Saran, le château de Sédière à Clergoux, le musée de la Résistance à Neuvic ou encore aux archives départementales à Tulle. Avant l'été, il pourrait aussi débarquer dans les boutiques des offices de tourisme du département. Olivier Sérac, RGV pour le Graal.
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2: Bonjour à tous. L'essentiel de l'actualité, les routes restent chargées aujourd'hui en ce week-end prolongé du 8 mai. Bison futé voit orange aujourd'hui dans le sens des départs, notamment en Île-de-France et en Auvergne-Rhône-Alpes. Il est conseillé de prendre la route après 17h pour éviter les gros ralentissements. Trafic particulièrement dense aussi sur l'A7 jusqu'à 19h, tout comme dans le tunnel du Mont-Blanc ce matin. Probable que 2027 devienne l'année la plus chaude jamais enregistrée. Alerte de l'Observatoire européen Copernicus ce matin. Elle pourrait dépasser 2024. Les océans devraient battre des records de température en ce mois de mai. Phénomène accentué par le retour d'El Niño. Il provoque notamment des fortes pluies et des vagues de chaleur. Les frappes ont repris entre Américains et Iraniens. Les États-Unis ont visé des installations militaires iraniennes après l'attaque de 3 navires américains dans le détroit d'Ormuz. Donald Trump parle d'une broutille et maintient le cessez-le-feu tout en menaçant l'Iran de frappes plus violentes sans accord rapide. On termine par du football et fin de l'aventure européenne pour Strasbourg hier soir, éliminé aux portes de la finale en Ligue Conférence. Les Alsaciens ont perdu face au Rayo Vallecano à domicile 1-0. Belle journée à tous.
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1: Du 21 au 24 mai, à Bessines-sur-Gartempe, Graines de Rue fait son festival. Pour sa 28e édition, l'emblématique rendez-vous met en lumière les arts des rues, la musique et le théâtre sous toutes ses formes. Des spectacles à retrouver un peu partout à Bessines-sur-Gartempe et une billetterie déjà ouverte. Petit tour d'horizon de cette édition 2026 avec Marie Lorichès, chargée de production pour Graines de Rue. Bonjour.
2: Bonjour.
1: Alors, presque trois décennies que le festival Graines de Rue existe. Comment résumer l'événement en quelques mots?
2: Alors, Graines de Rue, c'est un festival donc d'art de rue, comme son nom l'indique, qui se déroule sur trois jours tous les ans sur le week-end de la Pentecôte et qui vient rassembler une quinzaine de compagnies professionnelles, parfois plus, mais cette année, c'est 15. Et qui mêle aussi une programmation de groupes de jeunes, donc qui sont des jeunes comédiens et comédiennes amateurs et amatrices, voilà, qui sont mélangés en fait à cette programmation dans un esprit de transmission et de partage.
1: Un festival programmé un peu plus tôt que les années précédentes, on le retrouvait début juin. Il y a une raison particulière à cela?
2: Alors, on nous pose souvent la question. En fait, c'est juste que la Pentecôte, ça change de date. Tous les ans, Pentecôte change de date et du coup, parfois c'est en mai, parfois c'est en juin, mais c'est toujours Pentecôte.
1: Alors, Marie, en un clin d'œil, faisons le tour de la programmation 2026. Qu'est-ce qu'on va retrouver cette année?
2: Alors, comme je vous le disais, on aura une quinzaine de groupes de jeunes, ainsi que trois groupes de musique, puisqu'on clôture chaque journée par un concert, donc tous les soirs, et une quinzaine de compagnies professionnelles. Dans la programmation, on peut retrouver notamment la compagnie La Rosée qui va proposer un spectacle qui s'appelle Gloria. Gloria, c'est un seul en scène, beaucoup d'humour et d'autodérision. C'est une comédienne qu'on a déjà pu croiser sur le festival sur plusieurs éditions, qui est assez connue du public de Graines de Rue en tout cas, qui fait partie de la compagnie Jacqueline et Marcel. On a aussi la compagnie Le Poisson Soluble. Cette compagnie, c'est notre compagnie complice cette année. Ça veut dire qu'on a travaillé avec elle tout au long de l'année sur le processus de création. Et elle va présenter sa première représentation de « À les cons », qui est un spectacle qui parle de la fin de vie et de comment on dépasse ses tabous. Ça parle de la dignité aussi. On va avoir ensuite Les Misérables, une réécriture humoristique de l'œuvre des Misérables. On a Drôle d'impression de la compagnie Dédale de clowns, qui est un spectacle très sensible et poétique. Et c'est deux comédiens qui vont nous raconter des histoires à travers des affiches qui vont coller sur les murs. Donc cette compagnie-là, elle utilise vraiment l'espace public et elle fait partie de nos compagnies qui montrent vraiment l'importance aussi d'aller dans la rue et qu'est-ce que ça fait de voir des spectacles conçus pour la rue et non pas des spectacles en salle. Donc quand même un festival qui met vraiment ça en valeur.
1: Alors justement, ce festival, c'est les arts des rues et c'est aussi une ouverture à la culture avec des spectacles accessibles à tous, pour toute la famille et notamment pour les plus jeunes.
2: Oui, tout à fait. On va vraiment en avoir pour tous les goûts. On a des spectacles qui sont à partir de 12 ans, on en a à partir de 5 ans. On va vraiment avoir une programmation qui va s'adresser à tout type de public. Pour les enfants, on peut notamment conseiller GZ Kids, qui est un spectacle qui va nous faire un peu voyager. On va retrouver l'univers de la jungle, il va y avoir de la musique. Voilà, ce spectacle-là, il s'adresse vraiment aux enfants, mais aussi aux plus grands. Hein. On n'exclut pas les adultes. On va avoir des spectacles plutôt humoristiques, des spectacles plutôt sensibles, sachant que notre programmation, elle a pour objectif aussi de toujours poser des questions. Il y a toujours des questions derrière, de société, des choses qui vont nous amener à nous questionner en fait sur ce qui nous entoure dans la société.
1: Avec le festival Graines de Rue, c'est tout Bessines-sur-Gartempe qui entre en effervescence. On retrouve ces spectacles sur différents sites de Bessines.
2: Oui, tout à fait. On va avoir 11 ou 12 même lieux qui vont être investis par les compagnies, les groupes de jeunes et les groupes de musique. Ça va aller de la pelouse du stade, il y aura donc le chapiteau, il y aura aussi le Tepish Kingdom qui va être également une scène pendant le festival. On va avoir la salle des fêtes, le jardin du Rimori, le jardin paroissial, le clos du collège. Voilà, on a vraiment plusieurs espaces, donc le public va être amené à se déplacer un petit peu, mais tous les endroits sont très près les uns des autres.
1: Une programmation toujours aussi riche avec Graines de Rue, l'édition 2026 du festival. C'est un programme très riche, hein. Il y en aura pour tous les goûts. Si on devait retenir une seule date, un seul spectacle qui marquerait cette édition 2026, ce serait lequel, Marie Lorichès?
2: C'est c'est difficile à dire, puisque Françoise, qui travaille sur la programmation et qui choisit les spectacles, a eu beaucoup de coups de cœur, je crois. Je dirais que c'est Drôle d'impression, qui est un festival qui va jouer le dimanche 24 mai à 16h sur la pelouse. C'est le spectacle dont je vous parlais tout à l'heure avec deux comédiens qui vont coller des affiches sur les murs et en profiter pour nous retracer des histoires qui vont apparaître en fait petit à petit sous les yeux des spectateurs et spectatrices.
1: Le festival Graines de Rue, c'est aussi l'occasion de partager la culture à petit prix. Deux mots sur les tarifs rapidement.
2: Alors cette année, on propose des tarifs libres à partir de 6 euros, c'est-à-dire que chacun et chacune peut donner ce qui est possible de donner à partir de 6 euros le ticket, sachant qu'on a aussi énormément de propositions qui sont gratuites. Par exemple, toutes les représentations des groupes de jeunes sont gratuites, les concerts sont gratuits également. Voilà, donc on demande par contre une tarification pour les spectacles professionnels, mais nous on a aussi envie de que ça reste accessible tout en incitant les gens à contribuer à soutenir le festival.
1: Voilà, la 28e édition du festival Graines de Rue, c'est du 21 au 24 mai à Bessines-sur-Gartempes. Informations et billetterie sur le site www.grainesderue.fr. C'était Marie Lorichès, chargée de production pour Graines de Rue. Merci à vous.
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1: Bonjour à tous, les programmes télé, la télévision pour ce soir, vendredi. On débute avec la chaîne TF1 qui nous propose ce soir l'émission Mask Singer sur la chaîne France 2. Place à la série Tropique Criminel, diffusée dès 21h10. Toujours à 21h10 sur la chaîne France 3. Rendez-vous avec l'émission 50 ans de numéro 1 sur la chaîne France 5, documentaire spécial Opéra de Paris. Sur la chaîne M6, 21h10. Place au jeu Pékin Express au royaume des dragons. Sur la chaîne TMC, rendez-vous avec le film Veuillez nous excuser pour la gêne occasionnée, diffusée dès 21h25. Et enfin, pour terminer, rendez-vous par exemple ce soir sur la chaîne TF1 Série Film avec la série New York Unité Spéciale. Avec tout ça, bonne soirée télé.

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0: 12h.
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2: Bonjour à tous, l'essentiel de l'actualité, le MV Ondius attendu aux Canaries ce week-end avant l'évacuation des passagers à partir de lundi. Le navire de croisière est touché par un foyer d'antivirus, 5 Français sont à bord, ils vont bien et ne présentent pas de symptômes inquiétants, a assuré hier le ministre des Affaires étrangères. Des relations à apaiser, l'ambassadeur de France en Algérie retourne sur place, annonce l'Elysée aujourd'hui. Emmanuel Macron veut porter, je cite, « une attention prioritaire au retour de Christophe Glaize ». Le journaliste français a été condamné à 7 ans de prison en décembre dernier pour apologie du terrorisme. Pas de train ce week-end sur la ligne Paris-Orléans-Limoges-Toulouse. Le trafic est interrompu depuis ce matin jusqu'à dimanche après-midi. Des travaux sont menés sur les lignes par la SNCF. Des bus de remplacement sont mis en place pour les voyageurs. On termine par du sport et du football. Place à la Ligue 1 ce week-end avant dernière journée. Lens accueille Nantes ce soir à 20h45. Le reste des matchs se jouera dimanche soir. À 21h, au programme Le Havre-Marseille, Monaco-Lille, Toulouse-Lyon, Paris-Brest ou encore Auxerre contre Nice. Au classement, le PSG est premier devant Lens et Lyon. Belle journée à tous.
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1: Bonjour à tous, l'essentiel de l'actualité, le MV Ondius attendu aux Canaries ce week-end avant l'évacuation des passagers à partir de lundi. Le navire de croisière est touché par un foyer d'antivirus, 5 Français sont à bord, ils vont bien et ne présentent pas de symptômes inquiétants, a assuré hier le ministre des Affaires étrangères. Des relations à apaiser, l'ambassadeur de France en Algérie retourne sur place, annonce l'Elysée aujourd'hui. Emmanuel Macron veut porter, je cite, une attention prioritaire au retour de Christophe Glaize. Le journaliste français a été condamné à 7 ans de prison en décembre dernier pour apologie du terrorisme. Pas de train ce week-end sur la ligne Paris-Orléans-Limoges-Toulouse. Le trafic est interrompu depuis ce matin jusqu'à dimanche après-midi. Des travaux sont menés sur les lignes par la SNCF. Des bus de remplacement sont mis en place pour les voyageurs. On termine par du sport et du football. Place à la Ligue 1 ce week-end avant dernière journée. Lens accueille Nantes ce soir à 20h45. Le reste des matchs se jouera dimanche soir à 21h au programme Le Havre-Marseille, Monaco-Lille, Toulouse-Lyon, Paris-Brest ou encore Auxerre contre Nice. Au classement, le PSG est premier devant Lens et Lyon. Belle journée à tous.
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2: Ce vendredi 8 mai, le comité des fêtes de Bellac organise un concours de pétanque en doublette. Rendez-vous sur le site des Rochettes, un lot pour toutes les équipes. Début des parties à 14h sur place, buvette et restauration. Le comité des fêtes de Tolé propose un loto ce vendredi. Ouverture des portes à 12h30 à la salle des fêtes. De nombreux lots et des bons d'achat vous attendent. Les parties sont animées par Stéphanie. Début des jeux à 14h. Réservation possible au 06 30 78 23 87. L'association de pêche du Dora organise un concours jeunes pêcheurs ce samedi 9 mai. Rendez-vous au plan d'eau de Chantegrêle à Saint-Sornin-le-Lac. Inscription gratuite sur place à partir de 13h30. Concours de 14h30 à 16h. Avec prêt de matériel possible. Un lot pour chaque participant sur place, buvette et goûter. Randonnée pédestre ce samedi. L'amicale des anciens élèves d'Arnac-la-Poste vous propose de partir sur le sentier des pierres à Dompierre-les-Églises. Un parcours de 8 km avec un départ à 9h, place du Champ de Foire à Arnac. Covoiturage possible ou bien rendez-vous à 9h30 sur place à Dompierre. Possibilité de repas sur réservation au 06 80 05 45 80. Après-midi dansant ce dimanche 10 mai à Montmorillon, l'association Dansons au rythme de la Gartempe vous attend de 14h30 à 19h30, espace Gartempe, pour danser avec Diego Gatt et ses musiciens. Entrée 11€ avec kir et pâtisserie offerte, réservée au 06 30 64 82 46. Loto à Azalory, jeudi 14 mai. L'association de chasse de Tersanne vous attend salle Gilbert Bizaguet à 13h pour l'ouverture des portes. Enjeu des lots et des bons d'achat. Début des parties à 14h. Réservation possible au 07 87 18 79 29. Le gym club de Magnac-Laval vous attend samedi 16 mai pour les parcours du cœur. Au programme marche douce et marche nordique sur la voie verte. Un parcours de 8 km au départ de l'espace du Rocher à 13h30. Sur place, boissons, gâteaux et surprises. Un événement en partenariat avec la Fédération française de cardiologie.
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1: Bonjour à tous, les programmes télé, la télévision pour ce soir vendredi. On débute avec la chaîne TF1 qui nous propose ce soir l'émission The Voice. Sur France 2, la série Capitaine Marlowe. Sur France 3, place à un documentaire 70 ans d'Eurovision, la grande histoire du concours, diffusé dès 21h10. Sur la chaîne France 4, rendez-vous avec le film Mustang, diffusé dès 21h. Sur M6 ce soir, place au jeu Pékin Express au Royaume des Dragons à partir de 21h10. Sur la chaîne TMC, rendez-vous avec le magazine 90 Enquête à partir de 21h25. Et enfin, pour terminer, rendez-vous par exemple ce soir sur la chaîne TF1 Série Film avec la série New York Unité Spéciale. Avec tout ça, bonne soirée télé.
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1: Bonjour à toutes et à tous et heureux de vous retrouver pour un nouveau Flash Actu. En ce vendredi 8 mai, les communes du nord de la Haute-Vienne commémorent la victoire de 1945 et rendent hommage aux anciens combattants. Comme à Bellac, Audora ou encore à Magnac-Laval, et bien d'autres hommages auront lieu sur tout le territoire du nord Haute-Vienne. Un moment de mémoire et de recueillement, ouvert à tous pour ne pas oublier. Ruralité. Dernier service présent à Thiat, commune rurale du Haut-Limousin en Marche, l'agence de la Poste vient de fermer définitivement ses portes. Cette fermeture brutale a surpris les habitants qui se retrouvent désormais privés d'un service de proximité essentiel, notamment pour le courrier et certaines démarches administratives. Tous les services de l'agence postale seront désormais disponibles à l'antenne France Service de Bussière-Poitevine à 10 km. La municipalité, elle, se veut rassurante et indique travailler avec les services concernés pour trouver une solution et assurer la continuité du service public. Entrepreneuriat. Le CIDED Haute-Vienne annonce le lancement de la 3e édition des Trophées de l'économie circulaire. Ce concours met en lumière les initiatives locales qui reposent sur nos modes de production et de consommation afin de mieux préserver les ressources naturelles. Il s'adresse aux entreprises, associations, porteurs de projets et communes engagées dans cette transition. Véritable tremplin pour les acteurs du territoire, cette édition vise à encourager et valoriser les solutions innovantes en faveur d'une économie plus durable. Les candidatures sont ouvertes dès maintenant avec une date limite de dépôt fixée au 11 septembre 2026. Enfin, impôts. À l'occasion du long week-end du 8 mai, c'est peut-être le bon moment pour penser à votre déclaration de revenus 2026. Les dates limites approchent pour les contribuables du Limousin. En Creuse, vous avez jusqu'au 21 mai pour effectuer votre déclaration en ligne. En Haute-Vienne, la date limite, elle, est fixée au 4 juin pour la télédéclaration.

0: Et pour les personnes qui utilisent encore le formulaire papier, l'échéance est fixée au mardi 19 mai 2026. C'est tout pour aujourd'hui, on se retrouve lundi pour un nouveau Flash Actu. Bonne journée à tous.
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2: Bonjour à tous, l'essentiel de l'actualité, le MV Ondus attendu aux Canaries ce week-end avant l'évacuation des passagers à partir de lundi. Le navire de croisière est touché par un foyer d'antivirus, 5 Français sont à bord, ils vont bien et ne présentent pas de symptômes inquiétants, a assuré hier le ministre des Affaires étrangères. Des relations à apaiser, l'ambassadeur de France en Algérie retourne sur place, annonce l'Elysée aujourd'hui. Emmanuel Macron veut porter, je cite, une attention prioritaire au retour de Christophe Glaize. Le journaliste français a été condamné à 7 ans de prison en décembre dernier pour apologie du terrorisme. Pas de train ce week-end sur la ligne Paris-Orléans-Limoges-Toulouse. Le trafic est interrompu depuis ce matin jusqu'à dimanche après-midi. Des travaux sont menés sur les lignes par la SNCF. Des bus de remplacement sont mis en place pour les voyageurs. On termine par du sport et du football. Place à la Ligue 1 ce week-end avant dernière journée. Lens accueille Nantes ce soir à 20h45. Le reste des matchs se jouera dimanche soir à 21h au programme Le Havre-Marseille, Monaco-Lille, Toulouse-Lyon, Paris-Brest ou encore Auxerre contre Nice. Au classement, le PSG est premier devant Lens et Lyon. Belle journée à tous.
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2: Ce vendredi 8 mai, le comité des fêtes de Bellac organise un concours de pétanque en doublette. Rendez-vous sur le site des Rochettes, un lot pour toutes les équipes. Début des parties à 14h sur place, buvette et restauration. Le comité des fêtes de Tollé propose un loto ce vendredi. Ouverture des portes à 12h30 à la salle des fêtes. De nombreux lots et des bons d'achat vous attendent. Les parties sont animées par Stéphanie. Début des jeux à 14h. Réservation possible au 06 30 78 23 87. L'association de pêche du Dora organise un concours jeunes pêcheurs ce samedi 9 mai. Rendez-vous au plan d'eau de Chantegrêle à Saint-Sornin-le-Lac. Inscription gratuite sur place à partir de 13h30. Concours de 14h30 à 16h. Avec prêt de matériel possible. Un lot pour chaque participant sur place, buvette et goûter. Randonnée pédestre ce samedi, l'amicale des anciens élèves d'Arnac-la-Poste vous propose de partir sur le sentier des Pierres à Dompierre-les-Églises. Un parcours de 8 km avec un départ à 9h, place du Champ de Foire à Arnac, covoiturage possible, ou bien rendez-vous à 9h30 sur place à Dompierre. Possibilité de repas sur réservation au 06 80 05 45 80. Après-midi dansant ce dimanche 10 mai à Montmorillon, l'association Dansons au rythme de la Gartempe vous attend de 14h30 à 19h30, espace Gartempe, pour danser avec Diego Gatt et ses musiciens. Entrée 11€, avec kir et pâtisserie offerte, réservée au 06 30 64 82 46. Loto à Azalery, jeudi 14 mai. L'association de chasse de Tersanne vous attend salle Gilbert Bizaguet à 13h pour l'ouverture des portes. Enjeu des lots et des bons d'achat. Début des parties à 14h. Réservation possible au 07 87 18 79 29. Le gym club de Magnac-Laval vous attend samedi 16 mai pour les parcours du cœur. Au programme marche douce et marche nordique sur la voie verte. Un parcours de 8 km au départ de l'espace du Rocher à 13h30. Sur place, boissons, gâteaux et surprises. Un événement en partenariat avec la Fédération française de cardiologie.
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1: Bonjour à tous. Jeudi 7 mai 2026, l'agence postale de Thia, petite commune du nord du département de la Haute-Vienne, a fermé définitivement ses portes. Avec à peine un client par jour, l'activité ne permettait plus de maintenir le service à perte, selon la Poste. Tous les services sont désormais transférés à Bussière-Poitevine, à une dizaine de kilomètres. Une décision jugée inévitable par la municipalité, mais qui renforce un sentiment d'abandon chez les habitants, déjà confrontés à la disparition progressive de tous les services de proximité. Le nouveau directeur de la maison d'arrêt de Limoges a été officiellement installé cette semaine. En poste depuis le 16 février, Philippe Cléache a pris ses fonctions ce mardi. Il s'agit de son premier poste à la tête d'un établissement pénitentiaire. Il succède à Mohamed Eldari, parti à la retraite. Parmi ses priorités, la gestion de la surpopulation carcérale, mais aussi l'amélioration des conditions de travail et la poursuite des rénovations engagées au sein de l'établissement. Après un incident survenu dans une usine en Haute-Loire, le projet d'implantation de Biosil au nord de Guéret ravive les tensions. Des opposants réunis au sein du réseau forêt limousine s'inquiètent des risques d'incendie et pointent plusieurs événements passés. Des accusations rejetées par le PDG de l'entreprise qui défend des dispositifs de sécurité modernes et efficaces déjà en place sur les sites existants et prévus pour la future usine. Malgré tout, les opposants maintiennent leur opposition contre ce projet industriel qu'ils jugent risqué pour l'environnement. Le sénateur socialiste de la Creuse, Éric Jeansannetas, ne briguera pas un troisième mandat. Élu depuis 2014, il a annoncé sa décision dans un courrier adressé aux militants socialistes creusois, évoquant un choix mûrement réfléchi après 36 années d'engagement politique. À bientôt 64 ans, il indique vouloir ouvrir une nouvelle étape de sa vie tout en restant pleinement mobilisé jusqu'à la fin de son mandat. Les socialistes creusois désigneront donc leur candidat le 21 mai en vue des élections sénatoriales prévues le 27 septembre. Le festival Festimeuf revient samedi pour une 5e édition. C'est un événement qui met à l'honneur les femmes dans les milieux ruraux. Ateliers, conférences et concerts sont notamment au programme. Parmi les nouveautés 2026, plus d'ateliers, mais aussi un changement d'endroit et de format. Il aura lieu seulement sur la journée, une journée, à Vic-sur-Breuil, dans le sud du département de la Haute-Vienne. Pour Margot, membre de l'équipe organisatrice, ces modifications sont en partie dues au retour des dernières éditions.
2: Les personnes pouvaient être frustrées de ne pas avoir pu participer aux ateliers parce que c'était complet, parce que peut-être qu'il n'y en avait pas suffisamment. Donc il y avait cette partie-là. Et après, le bilan qu'on en a tiré, c'est que c'était une vraie réussite. Il y avait eu beaucoup de fréquentation. Il y avait une vraie qualité et quantité d'artistes présentes sur le festival, aussi bien d'associations, aussi bien de créatrices. Aussi bien aussi de conférencières, donc comment on pouvait aussi équilibrer tout ça. Pour nous, l'équipe organisatrice aussi était un peu plus lourd à porter sur les dernières années de ce format entre guillemets 24 heures.
1: Des propos recueillis par Lucie Alix de Kaolin, la radio. L'édition précédente a réuni plus de 2000 personnes. En 2024, c'était au château de Nexon et cette année, direction donc Vic-sur-Breuil. Et puis un petit peu plus au nord du département de la Haute-Vienne, le printemps du livre revient pour la 12e édition à la Jonchère Saint-Maurice. Ce dimanche 10 mai, près de 30 auteurs sont attendus dans la salle des fêtes autour du thème Le Fantastique. Plusieurs écrivains reconnus seront présents pour des rencontres et des dédicaces. Au programme également, une dictée, une conférence et la remise d'un prix littéraire en fin de journée. C'est la fin de cette édition. Merci de l'avoir suivi. Et puis n'oubliez pas, demain, le 8 mai, les commémorations du 81e anniversaire de la fin de la Seconde Guerre mondiale.
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0: serait peut-être même née.
1: Oui, mais on s'en fout.
0: Si Limoges était une ville un tant soit peu intéressante, on fabriquerait certainement notre propre bière.
1: Ah, mais ça, ce serait bien, par contre.
0: Si Limoges était une ville un tant soit peu intéressante, on aurait une équipe de sport dont on serait fier.
1: Je crois qu'il y a une équipe de Quidditch.

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1: Bonjour à toutes et à tous et heureux de vous retrouver pour un nouveau Flash Actu. En ce vendredi 8 mai, les communes du nord de la Haute-Vienne commémorent la victoire de 1945 et rendent hommage aux anciens combattants. Comme à Bellac, Audora ou encore à Magnac-Laval, et bien d'autres hommages auront lieu sur tout le territoire du nord Haute-Vienne. Un moment de mémoire et de recueillement, ouvert à tous pour ne pas oublier. Ruralité. Dernier service présent à Thiat, commune rurale du Haut-Limousin en marche, l'agence de la Poste vient de fermer définitivement ses portes. Cette fermeture brutale a surpris les habitants qui se retrouvent désormais privés d'un service de proximité essentiel, notamment pour le courrier et certaines démarches administratives. Tous les services de l'agence postale seront désormais disponibles à l'antenne France Service de Bussière-Poitevine à 10 km. La municipalité, elle, se veut rassurante et indique travailler avec les services concernés pour trouver une solution et assurer la continuité du service public. Entrepreneuriat. Le CIDED Haute-Vienne annonce le lancement de la 3e édition des trophées de l'économie circulaire. Ce concours met en lumière les initiatives locales qui reposent sur nos modes de production et de consommation afin de mieux préserver les ressources naturelles. Il s'adresse aux entreprises, associations, porteurs de projets et communes engagées dans cette transition. Véritable tremplin pour les acteurs du territoire, cette édition vise à encourager et valoriser les solutions innovantes en faveur d'une économie plus durable. Les candidatures sont ouvertes dès maintenant avec une date limite de dépôt fixée au 11 septembre 2026. Enfin, impôts. À l'occasion du long week-end du 8 mai, c'est peut-être le bon moment pour penser à votre déclaration de revenus 2026. Les dates limites approchent pour les contribuables du Limousin. En Creuse, vous avez jusqu'au 21 mai pour effectuer votre déclaration en ligne. En Haute-Vienne, la date limite, elle, est fixée au 4 juin pour la télédéclaration. Et pour les personnes qui utilisent encore le formulaire papier, l'échéance est fixée au mardi 19 mai 2026. C'est tout pour aujourd'hui, on se retrouve lundi pour un nouveau Flash Actu. Bonne journée à tous.
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1: Un jeu de cartes pour mieux comprendre la biodiversité en Corrèze, c'est tout l'enjeu de ce jeu de cette famille baptisé Les Secrets de la forêt corrézienne. Ce jeu vient tout juste de sortir, il a été présenté cette semaine à Vigeois, au pied de l'if millénaire de la commune. Un jeu créé et imaginé par les membres de l'Assemblée citoyenne du département de la Corrèze, assemblée dont fait partie François Gorce, originaire de Sainte-Fortunade.
2: C'était de mettre en avant la richesse de notre forêt et en particulier de faire un jeu pour faire connaître la forêt corrézienne au travers de ses essences, de ses animaux, de ses insectes, de tout ce qui fait la richesse de notre forêt corrézienne particulièrement. Et on a rajouté assez rapidement un thème qui nous tenait à cœur, celui des arbres majestueux qui vont du nord au sud, puisqu'on en trouve à Saint-Roux, Saint-Julien, à Mémac, juste ici où on a l'arbre le plus ancien de la Corrèze, l'if millénaire. Bien sûr, on a fait un choix, on a travaillé sur un thème pédagogique qui pouvait aller des enfants aux plus grands pour que tout le monde puisse y jouer.
1: Depuis 4 ans, le département corrézien tire au sort 38 personnes parmi les centaines de candidatures qu'elle reçoit afin de participer à cette assemblée citoyenne. 38 personnes qui, durant 2 ans, découvrent les fonctions de la collectivité, mais aussi s'empare de sujets aux côtés des élus, notre Patricia Buisson, vice-présidente du département de la Corrèze en charge de la transition écologique.
3: L'Assemblée citoyenne, elle est associée à peu près tous les projets, notamment en matière de transition écologique, que ce soit sur le plan départemental de gestion de l'eau, il y a un représentant systématique. Et là, ils ont été aussi dans cette capacité de traduire des besoins qu'ils ressentaient à l'échelle d'un jeu et qui permettent d'être un outil de médiation sur les enjeux et la pratique. Donc, c'est là où l'Assemblée joue son rôle de vecteur très terrain du quotidien.
1: Et selon l'élu corrézienne, passer par le jeu est une façon de faire prendre conscience à toutes les générations des problématiques liées à l'environnement.
3: C'est un peu comme toutes les démarches d'appropriation, tout ce qui est ludique, pédagogique, est souvent plus simple en termes de démarche plutôt qu'un message très descendant. Et là, en l'occurrence, embarquer des enfants pour retravailler tous les sujets de l'environnement, de la forêt, de la faune, de la flore ou l'eau, ben c'est le meilleur support pour progressivement les acculturer et en faire de véritables ambassadeurs corréziens.
1: Aussi, le choix des 7 grandes familles n'a pas été fait au hasard, décrit encore François Gorce.
2: On a défini 7 familles particulièrement, donc les résineux, parce qu'on en trouve pas mal, les feuillus, les champignons, parce qu'en Corrèze on trouve des champignons, les insectes, les animaux. Et la 7e, les arbres majestueux. Alors pourquoi les arbres majestueux? Parce qu'on voulait mettre à l'honneur certains arbres qui, du nord au sud, représentent un peu notre beau département et qui méritent le fait d'aller les rencontrer, de les voir. Ces arbres-là méritent un petit détour pour les Corréziens qui ne connaissent pas obligatoirement ces jolis arbres.
1: Le département de la Corrèze, qui aime promouvoir les savoir-faire de ses artisans installés sur son territoire, a donc fait appel à une graphiste basée à Brive, Sophie Bernard, qui a donc illustré ses cartes.
4: On avait vraiment envie d'un dessin à la main. Pour nous, c'était hyper important pour le côté authentique en fait, du projet. Une belle illustration comme une gravure ancienne pour mettre la patte de l'homme en fait, dans tout ça et dire que les ordinateurs, les machines ne font pas tout et que tout ça, ça relève du vivant. Voilà, c'est pour ça qu'on a voulu un traité manuscrit.
1: Mais si la mise en valeur du patrimoine naturel est au cœur du jeu, les risques auxquels doit faire face ce milieu ne sont pas pour autant oubliés, souligne François.
2: Il y a toute une explication plutôt enrichissante sur les insectes, qu'est-ce qu'ils font là, les animaux, leur durée de vie, leur habitat, les champignons. On en a marqué un en particulier, la manite phalloïde qu'il ne faut pas s'amuser à manger, mais on l'a écrit. On a rajouté aussi 3 cartes qui sont des cartes amies de la forêt, en particulier qui permettent à la forêt de se développer. Mais on a aussi mis 3 cartes plutôt ennemies. Alors on pourrait parler des incendies, des tempêtes et bien sûr des maladies. Dit que touche nos arbres. Voilà l'idée première, c'est que tout le monde se l'accapare, tout le monde puisse jouer avec, des plus grands aux plus petits.
1: Ce jeu coûte 7 euros, il est déjà disponible dans les boutiques des différents musées départementaux de la Corrèze, à savoir le musée du président Chirac à Saran, le château de Sédière à Clairgoût, le musée de la Résistance à Neuvic ou encore aux archives départementales à Tulle. Avant l'été, il pourrait aussi débarquer dans les boutiques des offices de tourisme du département. Olivier Serac, RGB pour le Graal.
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0: 14h.
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2: Bonjour à tous. L'essentiel de l'actualité, le MV Ondius attendu aux Canaries ce week-end avant l'évacuation des passagers à partir de lundi. Le navire de croisière est touché par un foyer d'antivirus. 5 Français sont à bord, ils vont bien et ne présentent pas de symptômes inquiétants, a assuré hier le ministre des Affaires étrangères. Des relations à apaiser, l'ambassadeur de France en Algérie retourne sur place, annonce l'Elysée aujourd'hui. Emmanuel Macron veut porter, je cite, une attention prioritaire au retour de Christophe Glaize. Le journaliste français a été condamné à 7 ans de prison en décembre dernier pour apologie du terrorisme. Pas de train ce week-end sur la ligne Paris-Orléans-Limoges-Toulouse. Le trafic est interrompu depuis ce matin jusqu'à dimanche après-midi. Des travaux sont menés sur les lignes par la SNCF. Des bus de remplacement sont mis en place pour les voyageurs. On termine par du sport et du football. Place à la Ligue 1 ce week-end avant dernière journée. Lens accueille Nantes ce soir à 20h45. Le reste des matchs se jouera dimanche soir. À 21h, au programme Le Havre-Marseille, Monaco-Lille, Toulouse-Lyon, Paris-Brest ou encore Auxerre contre Nice. Au classement, le PSG est premier devant Lens et Lyon. Belle journée à tous.
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1: Bonjour, c'est Joël du tiers-lieu de Maniaque Laval.
2: Oui, bonjour, Christiane, bénévole au tiers-lieu de Maniaque Laval également.
1: Nous allons vous donner le programme des activités du tiers-lieu pour ce mois de mai. En premier lieu, je vous rappelle que le 9 mai, nous avons un quiz au tiers-lieu de Maniaque Laval de 15h à 17h30. Une participation vous est demandée de 5 euros.
2: Alors, il faut savoir qu'à la suite de ce quiz, vous pourrez avoir un super goûter organisé par les animateurs et animatrices de ce quiz. Et que c'est un moment de partage sur les cultures de nos différents pays.
1: Vous savez qu'à Maniaccueil, place de la République, on propose tout le temps des expositions. La prochaine exposition, Christiane ?
2: Alors, la prochaine exposition aura lieu du 12 mai au 3 juin et elle portera sur la restauration de l'église. Donc elle sera bien sûr dans le hall de Maniaccueil et elle sera en plus appuyée, on va dire, par une conférence le 22 mai à 18h à la salle de spectacle. Cette conférence sera animée par Madame Niguez qui est l'architecte du patrimoine en charge de cette restauration.
1: Nous avons un atelier qui va se pérenniser, c'est l'atelier Mieux-être.
2: Oui, alors cet atelier Mieux-être qui est en fait mené par Colette Watelier. La petite différence que nous avons, parce que c'est un atelier qui existe déjà depuis quelques années, et ce qu'il faut savoir, c'est qu'à la demande des personnes présentes à cet atelier, il y a un changement au niveau du déroulement, puisque maintenant il sera fait de façon régulière tous les 15 jours. Le prochain aura lieu le 12 mai et le deuxième du mois de mai aura lieu le 26 mai à la salle Maurice Lajoux.
1: Alors c'est un atelier qui se passe le matin de 10h45 à 12h.
2: Alors ce qui est intéressant à savoir, c'est que quand même cet atelier porte sur des points essentiels de la vie, comme ne plus développer de stress, ou comment être en bonne santé, plusieurs choses comme ça, l'énergie, l'équilibre, toutes les choses essentielles pour être en forme.
1: Donc cet atelier se passe salle Maurice Lajoux, qui est située derrière la mairie, à Maniaque Laval. Nous allons avoir une nouveauté, dans le sens où on va délocaliser un atelier qu'on a déjà fait. Christiane, tu peux nous en parler ?
2: C'est une balade dessinée donc, qui a déjà eu lieu. Et d'ailleurs, Joël, tu as participé. Tu vas nous en parler un petit peu plus en détail après ce que je vais vous raconter, puisque cet atelier aura lieu à Arcoulans. Alors, Arcoulans, vous avez des super points de vue. Et là, il y a un beau travail à faire de dessin. Et le 20 mai à 14h, donc rendez-vous devant Maniaccueil. Et Geneviève Renac donc, encadrera cet atelier.
1: Cet atelier, bien entendu, est ouvert à tous. On accueille les enfants, hein, Christiane.
2: Oui,
1: aussi.
2: Bien sûr, les enfants, voilà. Les adultes,
1: et surtout,
2: intergénérationnel.
1: Voilà, intergénérationnel. Et surtout, ne croyez pas que ça s'adresse à des virtuoses du pinceau ou du dessin. Tout le monde peut venir. Il s'agit de faire des croquis par rapport à la vue, au point de vue qu'on a choisi. Mmh. Et on se régale à essayer de dessiner, même si on ne dessine pas bien. On fait des maisons comme on peut, des arbres comme on peut. Et après, on met en commun tous les dessins. Et c'est vraiment très agréable.
2: Très bon moment de partage, effectivement.
1: Et même s'il ne fait pas beau, on a prévu un abri. On en reparlera pour les dates, puisqu'on reviendra d'ici là, mais ce sera le 20 mai. Il nous reste à dire, l'exposition de poste de radio se fera.
2: Alors, il faut savoir que l'exposition donc, de poste de radio, qui est en cours actuellement, sera encore visible donc, dans le sous-sol, on va dire, de Maniaccueil. Donc, n'hésitez pas à venir la voir, car c'est un très, très beau travail et surtout des découvertes, savoir ce qu'il y a à l'intérieur d'un poste de radio et des postes de radio qui sont de plusieurs pays. Donc, c'est très, très intéressant. Voilà, donc il y a eu une bonne fréquentation concernant cette exposition. Et pour ceux qui ne l'ont pas encore vue, on vous invite à venir la voir.
1: Pour tout renseignement, il me reste à vous donner le numéro de téléphone 07 70 00 64 79. N'hésitez pas à nous questionner, on vous donnera tous les renseignements concernant nos activités.
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1: Bonjour à tous, l'essentiel de l'actualité, le tribunal administratif de Paris a confirmé l'interdiction de la manifestation du collectif d'ultra-droite, comité du 9 mai, qui était prévu demain dans la capitale. Le tribunal administratif a suivi la décision de la préfecture de police qui évoque des risques de troubles à l'ordre public et la possible présence de manifestants masqués. Bruxelles hausse le ton face aux compagnies aériennes. L'Union européenne rappelle qu'il est interdit d'ajouter un supplément carburant après la réservation d'un billet d'avion. Une réponse notamment à la compagnie low-cost Volotea qui réclame des frais supplémentaires à certains passagers en raison de la hausse du prix du kérosène lié aux tensions au Moyen-Orient. Et d'ailleurs, l'Iran affirme avoir intercepté des routiers vers ses côtes, le pétrolier Ocean Koi, un navire sanctionné par les États-Unis. Selon l'armée iranienne, l'opération a été menée en mer d'Oman. Téhéran accuse le pétrolier qui transportait du pétrole iranien d'avoir tenté de perturber les exportations pétrolières du pays. Et puis, un mot au football, le RC Lens qui reçoit le FC Nantes ce soir en ouverture de la 33e journée de Ligue 1. Deux objectifs opposés pour les deux équipes. Lens veut continuer à mettre la pression sur le Paris Saint-Germain dans la course au titre, tandis que Nantes joue son maintien dans l'élite. Voilà pour l'essentiel, bon après-midi à tous. 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
1: Un jeu de cartes pour mieux comprendre la biodiversité en Corrèze, c'est tout l'enjeu de ce jeu de cette famille baptisé « Les secrets de la forêt corrézienne ». Ce jeu vient tout juste de sortir, il a été présenté cette semaine à Vigeois, au pied de l'if millénaire de la commune. Un jeu créé et imaginé par les membres de l'Assemblée citoyenne du département de la Corrèze, assemblée dont fait partie François Gorce, originaire de Sainte-Fortunade.
2: C'était de mettre en avant la richesse de notre forêt et en particulier de faire un jeu pour faire connaître la forêt corrézienne au travers de ses essences, de ses animaux, de ses insectes, de tout ce qui fait la richesse de notre forêt corrézienne particulièrement. Et on a rajouté assez rapidement un thème qui nous tenait à cœur, celui des arbres majestueux qui vont du nord au sud, puisqu'on en trouve à Saint-Roux, Saint-Julien, à Mémac, juste ici où on a l'arbre le plus ancien de la Corrèze, l'if millénaire. Bien sûr, on a fait un choix, on a travaillé sur un thème pédagogique qui pouvait aller des enfants aux plus grands pour que tout le monde puisse y jouer.
1: Depuis 4 ans, le département corrézien tire au sort 38 personnes parmi les centaines de candidatures qu'elle reçoit afin de participer à cette assemblée citoyenne. 38 personnes qui, durant 2 ans, découvrent les fonctions de la collectivité, mais aussi s'emparent de sujets aux côtés des élus. Notre Patricia Buisson, vice-présidente du département de la Corrèze, en charge de la transition écologique.
3: L'assemblée citoyenne, elle est associée à peu près tous les projets, notamment en matière de transition écologique, soit sur le plan départemental de gestion de l'eau, il y a un représentant systématique. Et là, ils ont été aussi dans cette capacité de traduire des besoins qu'ils ressentaient à l'échelle d'un jeu et qui permettent d'être un outil de médiation sur les enjeux et la pratique. Donc c'est là où l'Assemblée joue son rôle de vecteur très terrain du quotidien.
1: Et selon l'élu corrézienne, passer par le jeu est une façon de faire prendre conscience à toutes les générations des problématiques liées à l'environnement.
3: C'est un peu comme toutes les démarches d'appropriation, tout ce qui est ludique, pédagogique est souvent plus simple en termes de démarche plutôt qu'un message très descendant. Et là, en l'occurrence, embarquer des enfants pour retravailler tous les sujets de l'environnement, de la forêt, de la faune, de la flore ou l'eau, ben c'est le meilleur support pour progressivement les acculturer et en faire de véritables ambassadeurs corréziens.
1: Aussi, le choix des 7 grandes familles n'a pas été fait au hasard, décrit encore François Gorce.
2: On a défini 7 familles particulièrement, donc les résineux, parce qu'on en trouve pas mal, les feuillus, les champignons, parce qu'en Corrèze on trouve des champignons, les insectes, les animaux. Et la 7e, les arbres majestueux. Alors pourquoi les arbres majestueux? Parce qu'on voulait mettre à l'honneur certains arbres qui, du nord au sud, représentent un peu notre beau département et qui méritent le fait d'aller les rencontrer, de les voir. Ces arbres-là méritent un petit détour pour les Corréziens qui ne connaissent pas obligatoirement ces jolis arbres.
1: Le département de la Corrèze, qui aime promouvoir les savoir-faire de ses artisans installés sur son territoire, a donc fait appel à une graphiste basée à Brive, Sophie Bernard, qui a donc illustré ses cartes.
4: On avait vraiment envie d'un dessin à la main. Pour nous, c'était hyper important pour le côté authentique en fait, du projet. Une belle illustration comme une gravure ancienne pour mettre la patte de l'homme en fait, dans tout ça et dire que les ordinateurs, les machines ne font pas tout et que tout ça, ça relève du vivant. Et voilà, c'est pour ça qu'on a voulu un traité manuscrit.
1: Mais si la mise en valeur du patrimoine naturel est au cœur du jeu, les risques auxquels doit faire face ce milieu ne sont pas pour autant oubliés, souligne François.
2: Il y a toute une explication plutôt enrichissante sur les insectes, qu'est-ce qu'ils font là, les animaux, leur durée de vie, leur habitat, les champignons. On en a marqué un en particulier, la manifoloïde qu'il ne faut pas s'amuser à manger, mais on l'a écrit. On a rajouté aussi 3 cartes qui sont des cartes amies de la forêt, en particulier qui permettent à la forêt de se développer. Mais on a aussi mis 3 cartes plutôt ennemies. Alors on pourrait parler des incendies, des tempêtes et bien sûr des maladies. Qui touche nos arbres. Voilà l'idée première, c'est que tout le monde se l'accapare, tout le monde puisse jouer avec, des plus grands ou plus petits.
1: Ce jeu coûte 7 euros, il est déjà disponible dans les boutiques des différents musées départementaux de la Corrèze, à savoir le musée du président Chirac à Saran, le château de Sédières à Clergoux, le musée de la Résistance à Neuvic ou encore aux archives départementales à Tulle. Avant l'été, il pourrait aussi débarquer dans les boutiques des offices de tourisme du département. Olivier Serac, RGV pour le Graal.
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1: Bonjour à tous. L'essentiel de l'actualité, le tribunal administratif de Paris a confirmé l'interdiction de la manifestation du collectif d'ultra-droite, comité du 9 mai, qui était prévu demain dans la capitale. Le tribunal administratif a suivi la décision de la préfecture de police qui évoque des risques de troubles à l'ordre public et la possible présence de manifestants masqués. Bruxelles hausse le ton face aux compagnies aériennes. L'Union européenne rappelle qu'il est interdit d'ajouter un supplément carburant après la réservation d'un billet d'avion. Une réponse notamment à la compagnie low-cost Volotea qui réclame des frais supplémentaires à certains passagers en raison de la hausse du prix du kérosène liée aux tensions au Moyen-Orient. Et d'ailleurs, l'Iran affirme avoir intercepté des routiers vers ses côtes, le pétrolier Oceankoï, un navire sanctionné par les États-Unis. Selon l'armée iranienne, l'opération a été menée en mer d'Oman. Téhéran accuse le pétrolier qui transportait du pétrole iranien d'avoir tenté de perturber les exportations pétrolières du pays. Et puis, un mot au football, le RC Lens qui reçoit le FC Nantes ce soir en ouverture de la 33e journée de Ligue 1. Deux objectifs opposés pour les deux équipes. Lens veut continuer à mettre la pression sur le Paris Saint-Germain dans la course au titre, tandis que Nantes joue son maintien dans l'élite. Voilà pour l'essentiel, bon après-midi à tous.
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1: Du 21 au 24 mai, à Bessines-sur-Gartempe, Graines de Rue fait son festival. Pour sa 28e édition, l'emblématique rendez-vous met en lumière les arts des rues, la musique et le théâtre sous toutes ses formes. Des spectacles à retrouver un peu partout à Bessines-sur-Gartempe et une billetterie déjà ouverte. Petit tour d'horizon de cette édition 2026 avec Marie Lorichès, chargée de production pour Graines de Rue. Bonjour.
2: Bonjour.
1: Alors, presque trois décennies que le festival Graines de Rue existe. Comment résumer l'événement en quelques mots?
2: Alors, Graines de Rue, c'est un festival donc d'art de rue, comme son nom l'indique, qui se déroule sur trois jours tous les ans sur le week-end de la Pentecôte et qui vient rassembler une quinzaine de compagnies professionnelles, parfois plus, mais cette année, c'est 15. Et qui mêle aussi une programmation de groupes de jeunes, donc qui sont des jeunes comédiens et comédiennes amateurs et amatrices, voilà, qui sont mélangés en fait à cette programmation dans un esprit de transmission et de partage.
1: Un festival programmé un peu plus tôt que les années précédentes, on le retrouvait début juin. Il y a une raison particulière à cela ?
2: Alors, on nous pose souvent la question. En fait, c'est juste que la Pentecôte, ça change de date. Tous les ans, la Pentecôte change de date et du coup, parfois c'est en mai, parfois c'est en juin, mais c'est toujours Pentecôte.
1: Alors Marie, en un clin d'œil, faisons le tour de la programmation 2026. Qu'est-ce qu'on va retrouver cette année?
2: Alors comme je vous le disais, on aura une quinzaine de groupes de jeunes, ainsi que trois groupes de musique puisqu'on clôture chaque journée par un concert, donc tous les soirs. Et une quinzaine de compagnies professionnelles. Dans la programmation, on peut retrouver notamment la compagnie La Rosée qui va proposer un spectacle qui s'appelle Gloria. Gloria, c'est un seul en scène, beaucoup d'humour et d'autodérision. C'est une comédienne qu'on a déjà pu croiser sur le festival sur plusieurs éditions, qui est assez connue du public de Graines de Rue en tout cas, qui fait partie de la compagnie Jacqueline et Marcel. On a aussi la compagnie Le Poisson Soluble. Cette compagnie, c'est notre compagnie complice cette année. Ça veut dire qu'on a travaillé avec elle tout au long de l'année sur le processus de création. Et elle va présenter sa première représentation de « À les cons », qui est un spectacle qui parle de la fin de vie et de comment on dépasse ses tabous. Ça parle de la dignité aussi. On va avoir ensuite Les Misérables, une réécriture humoristique de l'œuvre des Misérables. On a Drôle d'impression de la compagnie Des Dalles de Clowns, qui est un spectacle très sensible et poétique. Et c'est deux comédiens qui vont nous raconter des histoires à travers des affiches qui vont coller sur les murs. Donc cette compagnie-là, elle utilise vraiment l'espace public et elle fait partie de nos compagnies qui montrent vraiment l'importance aussi d'aller dans la rue et qu'est-ce que ça fait de voir des spectacles conçus pour la rue. Et non pas des spectacles en salle, donc quand même un festival qui met vraiment ça en valeur.
1: Alors justement, ce festival, c'est les arts des rues et c'est aussi une ouverture à la culture avec des spectacles accessibles à tous, pour toute la famille et notamment pour les plus jeunes.
2: Oui, tout à fait, on va vraiment en avoir pour tous les goûts. On a des spectacles qui sont à partir de 12 ans, on en a à partir de 5 ans. On va vraiment avoir une programmation qui va s'adresser à tout type de public. Pour les enfants, on peut notamment conseiller GZ Kids, qui est un spectacle qui va nous faire un peu voyager. On va retrouver l'univers de la jungle, il va y avoir de la musique. Voilà, ce spectacle-là, il s'adresse vraiment aux enfants, mais aussi aux plus grands. Hein. On n'exclut pas les adultes. On va avoir des spectacles plutôt humoristiques, des spectacles plutôt sensibles, sachant que notre programmation, elle a pour objectif aussi de toujours poser des questions. Il y a toujours des questions derrière, de société, des choses qui vont nous amener à nous questionner en fait sur ce qui nous entoure dans la société.
1: Avec le festival Graines de Rue, c'est tout Bessines-sur-Gartempe qui entre en effervescence. On retrouve ces spectacles sur différents sites de Bessines.
2: Oui, tout à fait. On va avoir 11 ou 12 même lieux qui vont être investis par les compagnies, les groupes de jeunes et les groupes de musique. Ça va aller de la pelouse du chapiteau, la pelouse du stade, pardon. Il y aura donc le chapiteau. Il y aura aussi le Tepish Kingdom qui va être également une scène pendant le festival. On va avoir la salle des fêtes, le jardin du Rimori.

0: le jardin paroissial, le préau du collège. Voilà, on a vraiment plusieurs espaces, donc le public va être amené à se déplacer un petit peu, mais tous les endroits sont très près les uns des autres.
1: Une programmation toujours aussi riche avec Graines de Rue, l'édition 2026 du festival. C'est un programme très riche, hein, il y en aura pour tous les goûts. Si on devait retenir une seule date, un seul spectacle qui marquerait cette édition 2026, ce sera lequel, Marie-Laure Richesse ?
0: C'est difficile à dire, puisque Françoise, qui travaille sur la programmation et qui choisit les spectacles, a eu beaucoup de coups de cœur, je crois. Je dirais que c'est Drôle d'impression, qui est un festival qui va jouer le dimanche 24 mai à 16h sur la pelouse. C'est le spectacle dont je vous parlais tout à l'heure avec deux comédiens qui vont coller des affiches sur les murs et en profiter pour nous retracer des histoires qui vont apparaître en fait petit à petit sous les yeux des spectateurs et spectatrices.
1: Le festival Graines de Rue, c'est aussi l'occasion de partager la culture à petit prix. Deux mots sur les tarifs rapidement.
0: Alors cette année, on propose des tarifs libres à partir de 6€, c'est-à-dire que chacun et chacune peut donner ce qui est possible de donner à partir de 6€ le ticket, sachant qu'on a aussi énormément de propositions qui sont gratuites. Par exemple, toutes les représentations des groupes de jeunes sont gratuites. Les concerts sont gratuits également. Voilà, donc on demande par contre une tarification pour les spectacles professionnels, mais nous on a aussi envie de que ça reste accessible tout en incitant les gens à contribuer à soutenir le festival.
1: Voilà, la 28e édition du festival Graines de Rue, c'est du 21 au 24 mai à Bessines-sur-Gartempe. Informations et billetterie sur le site www.grainesderue.fr. C'était Marie-Laure Richesse, chargée de production pour Graines de Rue. Merci à vous.
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1: Bonjour à tous, les programmes télé, la télévision pour ce soir vendredi. On débute avec la chaîne TF1 qui nous propose ce soir l'émission The Voice. Sur France 2, la série Capitaine Marlowe. Sur France 3, place à un documentaire 70 ans d'Eurovision, la grande histoire du concours, diffusé dès 21h10. Sur la chaîne France 4, rendez-vous avec le film Mustang, diffusé dès 21h. Sur M6 ce soir, place au jeu Pékin Express au Royaume des Dragons à partir de 21h10. Sur la chaîne TMC, rendez-vous avec le magazine 90 Enquête à partir de 21h25. Et enfin, pour terminer, rendez-vous par exemple ce soir sur la chaîne TF1 Série Film avec la série New York Unité Spéciale. Avec tout ça, bonne soirée télé.

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1: L'essentiel de l'actualité, les premiers rapatriements des passagers du bateau de croisière MV Ondius, touché par un foyer d'antivirus, vont débuter dimanche depuis Tenerife aux Canaries. Le navire ne pourra par contre pas accoster au port. Des transferts par avion vers les pays d'origine des voyageurs sont prévus dans la journée. Dans le Nord, le maire de Oisy a été agressé ce vendredi en marge des commémorations du 8 mai. Selon les autorités, un homme lui a porté un coup au visage à la fin de la cérémonie, alors que les élus revenaient en mairie pour une réception. L'agresseur présumé a été immédiatement interpellé et placé en garde à vue. En Allemagne, une prise d'otage dans une banque qui s'est achevée sans faire de blessés. Deux personnes retenues dans la salle des coffres ont été libérées indemnes par la police. Les suspects ont réussi à prendre la fuite avant l'intervention des forces de l'ordre. Un important dispositif avait été déployé sur place avec des agents armés et des unités spécialisées. Une enquête est désormais ouverte pour retrouver les auteurs. Et puis, un projet pour intégrer l'e-sport à l'école. Matignon a validé une stratégie pour développer l'e-sport entre 2026 et 2030. Des ateliers de jeux vidéo compétitifs pourraient être proposés dans certains établissements. Mais le ministère de la Santé et des spécialistes des addictions s'inquiètent des risques pour les jeunes, notamment la dépendance aux écrans, les troubles du sommeil ou encore la sédentarité.
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1: Bonjour à toutes et à tous et heureux de vous retrouver pour un nouveau Flash Actu. En ce vendredi 8 mai, les communes du nord de la Haute-Vienne commémorent la victoire de 1945 et rendent hommage aux anciens combattants. Comme à Bellac, Audora ou encore à Magnac-Laval, et bien d'autres hommages auront lieu sur tout le territoire du nord Haute-Vienne. Un moment de mémoire et de recueillement, ouvert à tous pour ne pas oublier. Ruralité. Dernier service présent à Thiat, commune rurale du Haut-Limousin en marche, l'agence de la Poste vient de fermer définitivement ses portes. Cette fermeture brutale a surpris les habitants qui se retrouvent désormais privés d'un service de proximité essentiel, notamment pour le courrier et certaines démarches administratives. Tous les services de l'agence postale seront désormais disponibles à l'antenne France Service de Bussière-Poitevine à 10 km. La municipalité, elle, se veut rassurante et indique travailler avec les services concernés pour trouver une solution et assurer la continuité du service public. Entrepreneuriat. Le CIDED Haute-Vienne annonce le lancement de la 3e édition des trophées de l'économie circulaire. Ce concours met en lumière les initiatives locales qui reposent sur nos modes de production et de consommation afin de mieux préserver les ressources naturelles. Il s'adresse aux entreprises, associations, porteurs de projets et communes engagées dans cette transition. Véritable tremplin pour les acteurs du territoire, cette édition vise à encourager et valoriser les solutions innovantes en faveur d'une économie plus durable. Les candidatures sont ouvertes dès maintenant avec une date limite de dépôt fixée au 11 septembre 2026. Enfin, impôts. À l'occasion du long week-end du 8 mai, c'est peut-être le bon moment pour penser à votre déclaration de revenus 2026. Les dates limites approchent pour les contribuables du Limousin. En Creuse, vous avez jusqu'au 21 mai pour effectuer votre déclaration en ligne. En Haute-Vienne, la date limite, elle, est fixée au 4 juin pour la télédéclaration. Et pour les personnes qui utilisent encore le formulaire papier, l'échéance est fixée au mardi 19 mai 2026. C'est tout pour aujourd'hui, on se retrouve lundi pour un nouveau Flash Actu. Bonne journée à tous.
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0: 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Sébastien Péjou.
1: Bonjour à tous, jeudi 7 mai 2026, l'agence postale de Thia, petite commune du nord du département de la Haute-Vienne, a fermé définitivement ses portes. Avec à peine un client par jour, l'activité ne permettait plus de maintenir le service à perte selon la Poste. Tous les services sont désormais transférés à Bussière-Poitevine, à une dizaine de kilomètres. Une décision jugée inévitable par la municipalité, mais qui renforce un sentiment d'abandon chez les habitants déjà confrontés à la disparition progressive de tous les services de proximité. Le nouveau directeur de la maison d'arrêt de Limoges a été officiellement installé cette semaine. En poste depuis le 16 février, Philippe Cléache a pris ses fonctions ce mardi. Il s'agit de son premier poste à la tête d'un établissement pénitentiaire. Il succède à Mohamed Eldari, parti à la retraite. Parmi ses priorités, la gestion de la surpopulation carcérale, mais aussi l'amélioration des conditions de travail et la poursuite des rénovations engagées au sein de l'établissement. Après un incident survenu dans une usine en Haute-Loire, le projet d'implantation de Biosil au nord de Guéret ravive les tensions. Des opposants réunis au sein du réseau forêt limousine s'inquiètent des risques d'incendie et pointent plusieurs événements passés. Des accusations rejetées par le PDG de l'entreprise qui défend des dispositifs de sécurité modernes et efficaces déjà en place sur les sites existants et prévus pour la future usine. Malgré tout, les opposants maintiennent leur opposition contre ce projet industriel qu'ils jugent risqué pour l'environnement. Le sénateur socialiste de la Creuse, Éric Jansanetas, ne briguera pas un troisième mandat. Élu depuis 2014, il a annoncé sa décision dans un courrier adressé aux militants socialistes creusois, évoquant un choix mûrement réfléchi après 36 années d'engagement politique. À bientôt 64 ans, il indique vouloir ouvrir une nouvelle étape de sa vie tout en restant pleinement mobilisé jusqu'à la fin de son mandat. Les socialistes creusois désigneront donc leur candidat le 21 mai en vue des élections sénatoriales prévues le 27 septembre. Le festival Festimeuf revient samedi pour une 5e édition. C'est un événement qui met à l'honneur les femmes dans les milieux ruraux. Ateliers, conférences et concerts sont notamment au programme. Parmi les nouveautés 2026, plus d'ateliers, mais aussi un changement d'endroit et de format. Il aura lieu seulement sur la journée, une journée, à Vic-sur-Breuil, dans le sud du département de la Haute-Vienne. Pour Margot, membre de l'équipe organisatrice, ces modifications sont en partie dues au retour des dernières éditions.
2: Les personnes pouvaient être frustrées de ne pas avoir pu participer aux ateliers parce que c'était complet, parce que peut-être qu'il n'y en avait pas suffisamment. Donc il y avait cette partie-là. Et après, le bilan qu'on en a tiré, c'est que c'était une vraie réussite. Il y avait eu beaucoup de fréquentation. Il y avait une vraie qualité et quantité d'artistes présentes sur le festival, aussi bien d'associations, aussi bien de créatrices, aussi bien aussi de conférencières. Donc comment on pouvait aussi équilibrer tout ça. Pour nous, l'équipe organisatrice aussi était un peu plus lourd à porter sur les dernières années de ce format entre guillemets 24 heures.
1: Des propos recueillis par Lucie Alix de Kaolin, la radio. L'édition précédente a réuni plus de 2000 personnes. En 2024, c'était au château de Nexon. Et cette année, direction donc Vic-sur-Breuil. Et puis un petit peu plus au nord du département de la Haute-Vienne, le printemps du livre revient pour la 12e édition à la Jonchère Saint-Maurice. Ce dimanche 10 mai, près de 30 auteurs sont attendus dans la salle des fêtes autour du thème Le Fantastique. Plusieurs écrivains reconnus seront présents pour des rencontres et des dédicaces. Au programme également, une dictée, une conférence et la remise d'un prix littéraire en fin de journée. C'est la fin de cette édition. Merci de l'avoir suivi. Et puis n'oubliez pas, demain, le 8 mai, les commémorations du 81e anniversaire de la fin de la Seconde Guerre mondiale.

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1: Bonjour à tous, jeudi 7 mai 2026, l'agence postale de Thia, petite commune du nord du département de la Haute-Vienne, a fermé définitivement ses portes. Avec à peine un client par jour, l'activité ne permettait plus de maintenir le service à perte selon la Poste. Tous les services sont désormais transférés à Bussière-Poitevine, à une dizaine de kilomètres. Une décision jugée inévitable par la municipalité, mais qui renforce un sentiment d'abandon chez les habitants déjà confrontés à la disparition progressive de tous les services de proximité. Le nouveau directeur de la maison d'arrêt de Limoges a été officiellement installé cette semaine. En poste depuis le 16 février, Philippe Cléache a pris ses fonctions ce mardi. Il s'agit de son premier poste à la tête d'un établissement pénitentiaire. Il succède à Mohamed Eldari, parti à la retraite. Parmi ses priorités, la gestion de la surpopulation carcérale, mais aussi l'amélioration des conditions de travail et la poursuite des rénovations engagées au sein de l'établissement. Après un incident survenu dans une usine en Haute-Loire, le projet d'implantation de Biosil au nord de Guéret ravive les tensions. Des opposants réunis au sein du réseau Forêt Limousine s'inquiètent des risques d'incendie et pointent plusieurs événements passés. Des accusations rejetées par le PDG de l'entreprise qui défend des dispositifs de sécurité modernes et efficaces déjà en place sur les sites existants et prévus pour la future usine. Malgré tout, les opposants maintiennent leur opposition contre ce projet industriel qu'ils jugent risqué pour l'environnement. Le sénateur socialiste de la Creuse, Éric Jeansannetas, ne briguera pas un troisième mandat. Élu depuis 2014, il a annoncé sa décision dans un courrier adressé aux militants socialistes creusois, évoquant un choix mûrement réfléchi après 36 années d'engagement politique. À bientôt 64 ans, il indique vouloir ouvrir une nouvelle étape de sa vie tout en restant pleinement mobilisé jusqu'à la fin de son mandat. Les socialistes creusois désigneront donc leur candidat le 21 mai en vue des élections sénatoriales prévues le 27 septembre. Le festival Festimeuf revient samedi pour une 5e édition. C'est un événement qui met à l'honneur les femmes dans les milieux ruraux. Ateliers, conférences et concerts sont notamment au programme. Parmi les nouveautés 2026, plus d'ateliers, mais aussi un changement d'endroit et de format. Il aura lieu seulement sur la journée, une journée, à Vic-sur-Breuil, dans le sud du département de la Haute-Vienne. Pour Margot, membre de l'équipe organisatrice, ces modifications sont en partie dues au retour des dernières éditions.
2: Les personnes pouvaient être frustrées de ne pas avoir pu participer aux ateliers parce que c'était complet, parce que peut-être qu'il n'y en avait pas suffisamment. Donc il y avait cette partie-là. Et après, le bilan qu'on en a tiré, c'est que c'était une vraie réussite. Il y avait eu beaucoup de fréquentation. Il y avait une vraie qualité et quantité d'artistes présentes sur le festival, aussi bien d'associations, aussi bien de créatrices, aussi bien aussi de conférencières. Donc comment on pouvait aussi équilibrer tout ça. Pour nous, l'équipe organisatrice aussi était un peu plus lourd à porter sur les dernières années de ce format entre guillemets 24 heures.
1: Des propos recueillis par Lucie Alix de Kaolin, la radio. L'édition précédente a réuni plus de 2000 personnes. En 2024, c'était au château de Nexon et cette année, direction donc Vic-sur-Breuil. Et puis un petit peu plus au nord du département de la Haute-Vienne, le printemps du livre revient pour la 12e édition à la Jonchère Saint-Maurice. Ce dimanche 10 mai, près de 30 auteurs sont attendus dans la salle des fêtes autour du thème Le Fantôme. Fantastique. Plusieurs écrivains reconnus seront présents pour des rencontres et des dédicaces. Au programme également, une dictée, une conférence et la remise d'un prix littéraire en fin de journée. C'est la fin de cette édition. Merci de l'avoir suivi. Et puis n'oubliez pas, demain, le 8 mai, les commémorations du 81e anniversaire de la fin de la Seconde Guerre mondiale.
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1: Bonjour à toutes et à tous et heureux de vous retrouver pour un nouveau Flash Actu.

0: La municipalité, elle, se veut rassurante et indique travailler avec les services concernés pour trouver une solution et assurer la continuité du service public. Entrepreneuriat. Le CIDED Haute-Vienne annonce le lancement de la 3e édition des trophées de l'économie circulaire. Ce concours met en lumière les initiatives locales qui reposent sur nos modes de production et de consommation afin de mieux préserver les ressources naturelles. Il s'adresse aux entreprises, associations, porteurs de projets et communes engagées dans cette transition. Véritable tremplin pour les acteurs du territoire, cette édition vise à encourager et valoriser les solutions innovantes en faveur d'une économie plus durable. Les candidatures sont ouvertes dès maintenant avec une date limite de dépôt fixée au 11 septembre 2026. Enfin, impôts. À l'occasion du long week-end du 8 mai, c'est peut-être le bon moment pour penser à votre déclaration de revenus 2026. Les dates limites approchent pour les contribuables du Limousin. En Creuse, vous avez jusqu'au 21 mai pour effectuer votre déclaration en ligne. En Haute-Vienne, la date limite, elle, est fixée au 4 juin pour la télédéclaration. Et pour les personnes qui utilisent encore le formulaire papier, l'échéance est fixée au mardi 19 mai 2026. C'est tout pour aujourd'hui, on se retrouve lundi pour un nouveau Flash Actu. Bonne journée à tous.
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1: Bonjour à tous, les programmes télé, la télévision pour ce soir vendredi. On débute avec la chaîne TF1 qui nous propose ce soir l'émission The Voice. Sur France 2, la série Capitaine Marlowe. Sur France 3, place à un documentaire 70 ans d'Eurovision, la grande histoire du concours, diffusé dès 21h10. Sur la chaîne France 4, rendez-vous avec le film Mustang, diffusé dès 21h. Sur M6, ce soir, place au jeu Pékin Express au Royaume des Dragons à partir de 21h10. Sur la chaîne TMC, rendez-vous avec le magazine 90 Enquête à partir de 21h25. Et enfin, pour terminer, rendez-vous par exemple ce soir sur la chaîne TF1 Série Film avec la série New York Unité Spéciale. Avec tout ça, bonne soirée télé.

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1: L'essentiel de l'actualité, les premiers rapatriements des passagers du bateau de croisière MV Ondius, touché par un foyer d'antivirus, vont débuter dimanche depuis Tenerife aux Canaries. Le navire ne pourra par contre pas accoster au port. Des transferts par avion vers les pays d'origine des voyageurs sont prévus dans la journée. Dans le nord, le maire de Oisy a été agressé ce vendredi en marge des commémorations du 8 mai. Selon les autorités, un homme lui a porté un coup au visage à la fin de la cérémonie, alors que les élus revenaient en mairie pour une réception. L'agresseur présumé a été immédiatement interpellé et placé en garde à vue. En Allemagne, une prise d'otage dans une banque qui s'est achevée sans faire de blessés. Deux personnes retenues dans la salle des coffres ont été libérées indemnes par la police. Les suspects ont réussi à prendre la fuite avant l'intervention des forces de l'ordre. Un important dispositif avait été déployé sur place avec des agents armés et des unités spécialisées. Une enquête est désormais ouverte pour retrouver les auteurs. Et puis, un projet pour intégrer l'e-sport à l'école. Matignon a validé une stratégie pour développer l'e-sport entre 2026 et 2030. Des ateliers de jeux vidéo compétitifs pourraient être proposés dans certains établissements. Mais le ministère de la Santé et des spécialistes des addictions s'inquiètent des risques pour les jeunes, notamment la dépendance aux écrans, les troubles du sommeil ou encore la sédentarité.
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1: Bonjour à tous, les programmes télé, la télévision pour ce soir vendredi. On débute avec la chaîne TF1 qui nous propose ce soir l'émission The Voice. Sur France 2, la série Capitaine Marlowe. Sur France 3, place à un documentaire 70 ans d'Eurovision, la grande histoire du concours, diffusé dès 21h10. Sur la chaîne France 4, rendez-vous avec le film Mustang, diffusé dès 21h. Sur M6 ce soir, place au jeu Pékin Express au Royaume des Dragons à partir de 21h10. Sur la chaîne TMC, rendez-vous avec le magazine 90 Enquête à partir de 21h25. Et enfin, pour terminer, rendez-vous par exemple ce soir sur la chaîne TF1 Série Film avec la série New York Unité Spéciale. Avec tout ça, bonne soirée télé.
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qu'avez-vous fait de vos âmes, pures, belles ou grandes? Dans quel état est votre âme? De même pour votre état d'âme.

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1: Bonjour à tous, c'est Actu Ciné, votre programme consacré au cinéma, une chronique réalisée en partenariat avec RMJ, la radio.

0: Le son direct, ça veut dire que l'ingénieur du son enregistre directement le son de la voix du comédien sur le plateau. Il y a un perchman qui, lui, tient une perche au bout de laquelle il y a le micro pour qu'il puisse aller placer le micro là où il faut, devant la bouche des comédiens, en fonction des mouvements du comédien devant la caméra. Et bien entendu, le perchman doit régler avec le caméraman que jamais le micro soit dans le champ et soit à l'image. L'avantage du son, c'est-à-dire l'école du son direct, leur grand principe, c'était de prendre le son naturel, comme on l'entend, et de prendre la réalité, la musicalité, la beauté de la voix. Parce qu'une voix, c'est pas rien pour un comédien. La tessiture, on retrouve des termes musicaux quand on parle de la voix.
1: Et la voix dans l'espace aussi.
0: Tout à fait. Les résonances, enfin, ouais. Oui. Alors là, interviennent les bruits qui peuvent être parasites. Si on tourne dans la rue, il y a des voitures dans la rue, ça fait du bruit. Il y a des marteaux-piqueurs aussi, le jour où on vient tourner. Et donc, les ingénieurs du son, ben, ils jouaient avec ça. Et ils ont développé des techniques. Alors, ce qui n'excluait pas le travail en auditorium, le mixage, la phase finale. Dans les années 30, les micros, ce n'était pas le matériel léger d'aujourd'hui. Les micros étaient très lourds et les caméras étaient assez grosses et faisaient beaucoup de bruit. La pellicule qui les filme, c'est un bruit de moulin à café. Et donc, les caméras étaient mises comme dans des armoires.
1: Des caissons.
0: Des caissons, ouais. Comme sont les cabines de commentaires dans les studios de son maintenant, mais beaucoup plus gros. Donc, c'était très contraignant. Alors, le matériel s'est allégé et on est sorti et on a pu aller filmer dehors. Comme les impressionnistes, à un moment, ils ont pris leur peinture, leur toile, ils sont allés dehors, à la lumière naturelle. Le doublage, c'est lorsque des comédiens français doublaient des films étrangers. C'est-à-dire que là, on doublait la voix d'un comédien pour que ça puisse... Et pareil, c'était exactement pareil dans tous les pays. Mais parfois, on redoublait des prises de son où il y avait eu trop de bruit parasite. On redoublait la prise de son.
1: En studio.
0: C'est-à-dire que c'est le comédien qui se doublait lui-même, qui refaisait sa réplique dans les conditions du studio. Et c'est là où se joue un peu la bataille, c'est que la qualité du son n'est pas la même. On peut faire d'un excellent son en studio, mais ça n'a pas la même résonance, ça n'a pas la même tessiture.
1: La même vérité, finalement.
0: Exactement. Et tout le débat est là.
1: Il y a un exemple, moi, qui était frappant à l'époque, c'est que sur certains tournages, notamment les vieux westerns de Sergio Leone, qui étaient tournés dans des décors naturels, où ce n'était pas en studio, et donc il y avait les acteurs jouaient la comédie, mais en fait, ce n'est pas ce son-là qu'on utilisait, c'était la post-synchronisation qui était refaite, c'est ce que tu disais.
0: C'est exactement ce qu'on appelle la post-synchronisation, voilà. Oui. Parce qu'il y a toute une technique pour que le comédien se synchronise avec les mouvements des lèvres. Bon, ça, c'est au point, ça.
1: La plupart du temps, peut-être que les comédiens avaient dans leur tête qu'ils avaient déjà fait le boulot et que revenir dans le studio pour refaire les voix, etc., eh bien, c'était peut-être pas le truc le plus passionnant à faire.
0: Ça fait partie de la déontologie des comédiens. Alain Delon se doublait très très bien. Et souvent, je l'ai même vu sur un tournage de dire, de manière très ferme, je peux parfaitement me redoubler en studio. Et comme ça ne se décidait pas, il l'avait répété, je peux parfaitement me redoubler en studio. Alors que Jean-Paul Belmondo ne passait pas du tout. Il n'était pas à l'aise du tout. Alors après, c'est des choix. C'est des choix de technique de tournage. Et je vais passer la parole à Morgane, parce que moi, je suis plutôt de l'école du son direct. C'est-à-dire que j'ai vu travailler les ingénieurs du son. Mais je crois que Morgane a une idée, a un point de vue différent.
2: Moi, je suis très post-synchro. J'avoue et je plaide coupable que c'est parfaitement par facilité. C'est-à-dire que quand sur un tournage, tu as le son de moins à gérer, j'ai envie de dire, c'est déjà ça et tu peux te concentrer vraiment sur autre chose. Et puis surtout, ça, c'est des espèces d'envie ou d'habitude ou d'accointance esthétique, justement. C'est comme tu disais, il y a clairement moins de vérité dans le son post-synchronisé qu'on refait, qu'on refabrique, pas seulement la voix, d'ailleurs en partie déjà les voix, c'est quelque chose, et puis on refabrique tout un environnement. Et souvent, bien sûr que souvent ça se voit, enfin ça s'entend. Il y a certains types de cinéma que j'adore, et il se trouve qu'ils fonctionnent beaucoup, beaucoup avec de la post-synchro. Le cinéma de Hong Kong à une époque est très post-synchronisé et ça se voit effectivement. Ça donne une ambiance particulière. Hein. Je sais qu'aujourd'hui, des étudiants, quand je leur montre des films très post-synchronisés comme ça, ils le sentent et limite ça les gêne. En tout cas, il y a un truc qu'ils sentent, mais on le sent aussi. Hein.

0: Mais ils sentent le décalage entre le son et l'image, effectivement, ils ont du mal à être immergés là-dedans. Mais après, ça crée des effets esthétiques assez étonnants. Et notamment, je suis très fan, et alors là, c'est pour plein de raisons, hein. Des fois, c'est des choix, mais je suis très fan de cinéma italien des années 60, 70, 80. C'était une grande époque de coproduction, et de coproduction notamment avec les acteurs. Et à l'intérieur des films italiens, on faisait intervenir des acteurs américains, anglais, français, parfois allemands, italiens. Et parfois, tout le monde tournait en anglais. Parfois, on refaisait deux fois les prises pour des questions de son direct, d'ailleurs, en différentes langues. Voilà. Puis parfois, il y avait simplement les acteurs qui. Alors, aussi, ça fait partie de leur boulot, et c'est une contrainte un peu particulière, mais les acteurs parlent les uns avec les autres, pas dans la même langue. Donc, déjà, qu'est-ce que c'est que la version originale dans ces cas-là du film? Et puis, et ben là, de fait, par contrainte, il y a de la post-synchro. Ça donne une qualité un peu curieuse, quoi. Mais c'est vrai que là où le son direct permet effectivement de s'immerger dans la vérité de l'image davantage, et je suis d'accord, la post-synchro, spécialement quand elle est très stylisée, en plus, ce qui n'est pas toujours le cas, mais parfois vraiment on joue le truc à fond, permet de regarder le film de façon un peu flottante. Enfin, comme si tu as plus l'impression d'être dans une espèce de rêve, un truc un peu cotonneux, où effectivement le réel passe à l'as, et où tu es dans quelque chose de plus onirique, ouais, de plus une dimension de rêve, je sais pas comment dire. Et parfois on met vraiment beaucoup l'accent dessus, c'est-à-dire que alors, je pense à certains films italiens de genre hein, de l'époque, ça envoie beaucoup la purée, en plus au niveau écho, au niveau des. C'est pas du tout réaliste dans le contexte du décor dans lequel on est bien d'accord.
1: Parfois, ça va bien avec ces films-là qui sont pas réalistes non plus
0: Bah
1: dans
0: voilà,
1: ce
0: disons
1: qu'ils
0: que voilà,
1: montrent.
0: c'est une étape de stylisation supplémentaire. Alors, encore une fois, je reviens quand même sur la contrainte, j'insiste hein, sur parfois les comédiens qui parlaient pas la même langue. Dans le cas du Guépard, c'est assez curieux, parce que non seulement on sait pas trop quelle est la version originale, vu qu'il y avait des gens qui parlaient anglais, français, italien, etc. Mais en plus, ce dont on est à peu près sûr, c'est que ce n'est pas la version italienne, puisque Claudia Cardinale elle-même a été post-synchronisée par une autre actrice. En italien, je veux dire. Il y a des versions qui existent différentes. Donc voilà, là on est quand même dans une stylisation maximale où on se dit carrément, ah bah tant qu'à faire, on change carrément la voix de l'acteur. Donc là c'est encore autre chose.
1: C'est pour ça que certains films des années 60, on peut préférer par exemple une VF super bien faite, avec des... parce qu'il faut dire que les comédiens de doublage, ça a un peu changé. À une époque, c'était quand même du top qualité.
2: Moi je trouve que
1: Aujourd'hui, un peu moins. Hein.
2: ça a beaucoup évolué, je trouve. Je trouve que on sait faire de bonnes et on choisit les voix. Moi, je me souviens quand je revois Le jour le plus long, qui est en version française, quand le personnage, l'acteur qui joue Rommel est doublé en disant en Normandie,
1: Ouais, bon.
2: ça tient pas la route.
1: Non, non, mais c'est sûr.
2: Voilà, je
1: Il y
2: veux
1: avait
2: dire.
1: des partis pris
2: Et
1: qui
2: ça,
1: n'étaient pas bons.
2: oui, tout à fait. Alors là, il y avait un peu la péjoration,
1: Ouais.
2: c'était pour ajouter la péjoration, mais ça tient, c'est ridicule.
1: Oui, il y
2: Voilà.
1: avait des choix
2: Voilà. Et
1: artistiques
2: alors
1: qui étaient
2: maintenant, je pense
1: ridicules.
2: que ça, c'est complètement dépassé et on ne fait plus ce genre d'aberration, quoi,
1: Mais par exemple, moi
2: d'inepties.
1: je reviens sur mes westerns, enfin mes westerns. Sur par exemple, quand tu regardes Il était une fois dans l'Ouest, la version française est exceptionnelle, moi je trouve, de ce
2: J'ai
1: film.
2: toujours regardé en VO, moi, il y a
1: Mais
2: très
1: ouais.
2: longtemps que.
1: Parce que comme c'était des films qui étaient complètement post-synchro, dans certains cas, je trouvais que les acteurs en faisaient le minimum. Les acteurs originaux, je parle, quand ils étaient obligés de se redoubler.
0: On sait que Sergio Leone aimait bien les VF de ses films, en tout cas lui-même. Pour les aberrations dont tu parlais, effectivement, ça c'est le point où il y a eu une vraie amélioration. Alors je parlais du cinéma de Hong Kong tout à l'heure, le cinéma asiatique en français à
1: Ouais,
0: une
1: c'était
0: époque, c'était une
1: horrible.
0: catastrophe pour des questions d'accent un peu débile
2: Ah
0: comme
2: oui,
0: ça.
2: puis
0: Ouais.
2: les traductions littérales, ça tient pas la
0: En
2: route.
0: plus, oui.
2: Voilà.
0: Il y a aussi la question de la traduction, oui, ça
2: Je me
0: c'est vrai que c'est
2: souviens
0: encore.
2: d'un film qui a eu la Palme d'Or à Cannes qui s'appelait Les Portes de l'Enfer de Kinugasa.
0: Oui.
2: Mais c'était du genre, ma douce, ma belle, tu es plus belle que la rosée du matin. Je veux dire, toute la salle est écroulée.
0: Ouais. Ça, c'est un vrai truc hein, dans la question du doublage hein, et avec le cinéma asiatique aussi. C'est qu'il y a des trucs qui passent dans une langue culturellement et puis ça passe pas dans une autre, notamment parce que les acteurs français, déjà, ils n'arrivent pas à se le mettre en bouche ce texte-là. Ça peut pas être sérieux, enfin, c'est
1: C'est
0: pas
1: là
0: leur
1: où il y
0: truc.
1: a nécessité de faire un travail d'adaptation des
2: Ah
1: dialogues.
2: ben oui.
1: Et oui,
2: Eh oui,
1: parce
2: parce
1: que ça,
2: qu'il faut.
1: c'est un vrai métier
2: Ah
1: aussi.
2: oui, alors
1: Là, ils
2: là.
1: vont tout faire avec l'intelligence artificielle. Maintenant, ça va être catastrophique. Hein.
2: Oui.
0: C'est un des trucs où on parle beaucoup de ça, oui.
2: Oui. Il faut que la parole dans la langue dans laquelle on double fasse la même durée que le mouvement des lèvres, hein, l'image. Alors, c'est
1: Oui,
2: sûr que le
1: il y a ça.
2: numérique trafique.
1: Il y a
2: Mais.
1: aussi pour les comédies, par exemple, une blague qui est écrite en anglais avec un jeu de mots anglais, par exemple, eh bien, il faut faire un vrai travail d'adaptation en français, essayer de trouver une expression qui peut
2: Tout à fait, oui.
1: amener la comédie aussi. Il y a carrément un travail de réécriture.
0: Oui, parfois
2: Oui,
0: ça marche pas du tout là-dessus.
2: il y a un film des Marx Brothers où il y a un jeu de mots sur viaduc. Il parle de viaduc qui se prononce en anglais viaduc. mieux que moi, mais enfin bon. Et à un moment, Groucho Marx dit, je ne sais plus lequel, why a duck? Ça veut dire pourquoi un canard? Mais c'est en anglais, ça ne fonctionne qu'en anglais.
1: Et donc, quand on traduit en français, ben, il faut trouver
2: carrément autre chose. Voilà.
0: Le pompon, c'est quand un film est tourné dans plusieurs langues. Parce que je pense là à une séquence de Rencontre du troisième type de Spielberg, qui a fait intervenir François Truffaut pour jouer un chercheur français, et où on a toute une séquence, notamment entre lui et Richard Dreyfuss à la fin autour d'une table, où Truffaut a un interprète. Dans le film, hein, le personnage de Truffaut a un interprète.
2: Parle français,
0: Et voilà, et on a du français, de l'anglais. Le type répond en anglais pensant à Truffaut parle français, l'autre traduit. Et ça, bah, dans la VF, on perd tout. Ceux qui ont adapté le film ont du coup dû faire une espèce de dialogue à trois entre Truffaut, Dreyfuss et traducteur qui a ni queue ni tête, qui a aucun sens et qui est un peu débile, parce que là ils sont coincés, comme ils font une VF, ils sont obligés de tout basculer en français, et toute la question de la communication compliquée, elle n'est plus là. Et là effectivement on n'est plus seulement dans le cadre de la post-synchro qui donne un côté un peu rêvé, on est dans une espèce d'aberration narrative qui n'est pas gérée, quoi.
2: Et je voudrais en revenir dans ce que tu disais au niveau des contraintes de la prise de son sur le tournage. On répète les scènes avant pour voir si tous les mouvements vont bien, mouvement de caméra, et on répète aussi avec la perche. Une perche, ça peut faire des ombres avec des projecteurs, des ombres qui sont à l'image. Et ça fait partie d'un travail sur le plateau, parce qu'il faut aussi que le chef opérateur qui met les lumières en tienne compte. Donc c'est une contrainte. Alors, on a des équipes d'ingénieurs du son de Perchman ultra professionnels. Et ça roule tout seul.
1: Aujourd'hui, avec le numérique, Jean-Paul, il suffit de supprimer le micro dans le cadre, après coup.
0: Ouais, mais alors, mais c'est vrai que, subtilement, si on parlait Jean-Paul, viens comprendre, parce qu'en plus, c'est pas tant qu'on voit le micro à l'image ou qu'on voit l'ombre directe de la perche, c'est que la perche, par le jeu de ce qui éclaire les projecteurs, ça fait des espèces de voile, entre guillemets, quoi, de lumière. Quoi, donc,
2: Et la perche bouge. Elle bouge parce que... Le micro accompagne les mouvements de tête. Il faut que le micro, c'est les rares choses que je connais en son, il faut qu'il soit à 45 degrés devant la bouche. C'est là où il chope le mieux le son de la voix.
1: Quand il est placé au-dessus de la personne.
2: Tout à fait.
0: Et dès qu'on fait du cinéma, entre guillemets, un peu formaliste, ce que je veux dire, c'est quand tu filmes un champ contre champ en plan serré, bon, ok, quand tu commences à faire un plan séquence très virtuose, très compliqué, qui passe dans des escaliers, etc., avec beaucoup de dialogues, le son, ça fait partie de la chorégraphie, c'est encore une autre gymnastique de l'équipe en général, quoi. Voilà. Il y a aussi cet aspect-là.
2: Voilà.
1: Et on va s'arrêter là. Merci à tous les deux.
0: Merci.

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2: Et salut les amis, bienvenue dans British Connection, votre émission rock avec l'album de la semaine, celui de Dirty Rodeo, la série live de Clash. Deux titres pour le prix d'un avec Diva. Nous fêterons les 45 ans de J'aime regarder les filles. Son chanteur sera avec nous, Patrick Coutin. Le nouveau Muse dans 8 minutes, un classique du rock avec Joey Ramones. Découverte avec Clinique Rodeo, il y aura du Siouxsie, des Benchies, Sister of Mercy et Red London. Bienvenue, on en sent pour 2 heures de rock, d'excellent rock.
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2: On débute avec un titre qui a divisé les fans, titre trop pop, trop lisse, selon eux. Blink-182 en 2019, Blame It On My Youth, British Connection.

passionné de l'électro des années 90, mélange explosif de techno, breakbeat et attitude punk. Voici le titre iconique, Firestarter de Prodigy.

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Fuse, c'est le tout nouveau, le tout dernier Muse dans British Connection. Et puis, les Fontaines d'ici sont actuellement en grosse tournée européenne. Attention, une seule date en France. Ça sera au mois d'août pendant le festival La Route du Rock à Saint-Malo. Fontaines d'ici, Big

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1: Salut, c'est Wati de Lion's Law et notre dernier album en date, Evermore, sera LP de la semaine sur British Connection avec Philippe. Et en attendant, on va vous passer le titre Paris.

0: C'est la première partie de l'album de la semaine. C'est un duo, ce sont deux frères, Alex et Polo, ils nous viennent de Limoges. 10 ans d'actifs, ils s'appellent les Dirty Rodeo. Voici leur dernier album, At Least We Try.
1: Cette chanson, Paralyzed, elle a été écrite il y a plus de 4 ans et c'est la première chanson qu'on a écrite de ce nouvel album et c'est celle qui ouvre l'album que vous allez pouvoir découvrir dans l'album de la semaine. Cette chanson, si vous avez écouté les paroles, vous savez déjà un peu de quoi ça parle puisque ça parle de révolution. Et en fait, ça part d'un constat qu'on se rend compte aujourd'hui que les gens ont beaucoup tendance à rester dans leur canapé, chez eux, à beaucoup râler finalement après tout ce qui se passe, mais n'opère pas de réel changement puisque le changement ne peut venir que des gens qui vont se bouger le cul. Et on espère que le message va passer et que de plus en plus de gens vont se réveiller pour que les choses changent et qu'on tire tout ça vers le haut dans une bonne solution, dans la bienveillance et que tout le monde puisse s'en sortir demain.

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1: Bonjour, vous êtes donc sur British Connection avec Philippe, bien sûr, et Patrick Coutin qui vient aujourd'hui fêter avec vous les 45 ans d'un album qui contient ce fameux tube « J'aime regarder les filles ». Alors, en 79, nous avons passé quelques temps avec le groupe dans un village à Cardaillac, pas très loin de Figeac. Et vous avez loué un château pas abandonné, mais presque pour répéter. Le village qui faisait un peu la gueule parce qu'on jouait trop fort nous avait un peu adopté quand même. Et on avait passé un magnifique été dans le Lot. Et puis j'avais repris tranquillement ma petite vie parisienne où j'étais à la fois journaliste chez Rock & Folk, ce qui était très prestigieux à l'époque, mais je commençais à m'ennuyer parce que, à force d'écrire sur le rock'n'roll, on écrit toujours un peu la même chose, j'avais l'impression de me répéter. Et en même temps, j'étais devenu sonorisateur d'un,

qui était aussi un passionné de son. Fin 79, je vais faire un tour en tant que journaliste au château d'Hérouville où Magma, le grand Magma, était en train d'enregistrer. Je tombe sur la journée où il fallait pas y aller, mais bon, c'est pas de chance pour mes interviews, du moins, parce que Magma était en crise. Mais je rencontre Laurent Thibault, qui était le patron d'Hérouville et aussi l'ingénieur du son du studio, qui me dit j'ai une journée de libre, je vous appellerai, vous viendrez faire des démos chez moi, parce qu'il m'avait demandé si j'avais des démos à lui faire écouter, j'avais rien à lui faire écouter de correct en tout cas. Nous sommes donc fin 79, Patrick Henry, notre guitariste soliste, nous a quittés pour rejoindre le staff de Truss, donc ça nous fait un petit choc. Reporter n'est plus qu'un trio, à la batterie Pierre Alessandri, à la basse Dominique Dufour, moi chant et guitare, je ne suis pas soliste, mais bon, je faisais ce que je pouvais. Et un jour, vers la fin du mois de juin ou quelque chose début du mois de juillet, ma mère me dit, j'habitais chez ma maman, me dit, il y a un dénommé Laurent Thibault qui t'a appelé. Et donc je le rappelle, bien évidemment, et il nous dit, on devait être vendredi ou samedi, il nous dit, dimanche, la journée est libre, je vous avais parlé de maquettes et de démos que vous pourriez faire au château, bah, si vous voulez, venez dimanche. Ah, ça c'est carrément le truc qui ne se refuse pas, bien évidemment. Le château d'Hérouville venait d'accueillir dans ses murs les Bee Gees, Iggy Pop, David Bowie, Deep Purple, enfin le guitariste de Deep Purple, etc., etc. Et aussi tous les plus grands artistes français, Higelin, Magma, Cabrel, et j'en passerai d'autres. Donc nous voilà partis dans la Fiat 600, ou peut-être la Caravelle de ma mère avec mon ampli Marshall, qui était un gros truc, les éléments de batterie, les basses, les guitares, et nous partons tous les trois pour passer le dimanche là-bas. Et ça se passe pas trop mal, on joue nos chansons, Laurent Thibault nous enregistre et le soir il nous dit « Écoutez, si vous êtes libre demain, vous pouvez rester demain car Jacques Higelin, qui devait revenir d'Espagne pour commencer son enregistrement, ne peut pas être là, il est souffrant, donc on a une journée de plus. » Et on l'a fait donc le lundi. Et cette aventure avec un Higelin qui, à mon avis, si je me souviens bien, était plutôt bloqué en Espagne par une histoire d'amour que par autre chose, a duré peut-être une semaine, 10, 12, 15 jours, je ne me souviens plus trop. Mais pendant cette aventure, nous avons enregistré ce premier album dans lequel il y avait le cultissime, comme vous dites, j'aime regarder les filles, même si c'est un mot qui me fait beaucoup sourire.

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1: Mais l'histoire, bien sûr, vous vous en doutez, ne s'est pas finie aussi simplement que ça. Comme toutes les belles histoires, il y a des rebondissements, des rallonges, etc., etc. Donc nous finissons cet album, tant bien que mal. Pourquoi ? Parce que le studio est une chose très compliquée pour des musiciens qui n'étaient pas des garçons très aguerris à l'époque. Et nous partons en vacances, et il était temps, parce qu'on commençait à en avoir un petit peu marre d'être enfermés pendant que tous nos copains étaient dans le sud de la France. Nous revenons à Paris, et là, Laurent Thibault, qui était avec le studio d'Hérouville, le propriétaire des bandes, puisqu'ils avaient produit, nous on n'avait pas un rond, quoi, me rappelle, début septembre, il me dit, écoute, on n'arrive pas à vendre cette bande, personne n'en veut, bon, on se dit, allez, c'est pas grave. C'est comme ça, c'est la vie, ça nous fait une belle démo, tout va bien. On continue notre petite vie, moi et Pierre, sonorisateur au Gibus, et puis faisant quelques concerts à droite et à gauche. Et justement, précisément, un soir, nous jouons au Gibus, qui nous accueillait assez régulièrement. Et là, après le concert, un monsieur vient nous voir, il s'appelle Daniel Le Sueur, c'est un monsieur bien sur lui, il est journaliste. C'est un fan de musique, de rock'n'roll, mais aussi de cinéma, de littérature. C'est un garçon très intéressant, que j'ai appris à connaître par la suite. Et qui nous dit, messieurs, je trouve votre musique top, j'ai l'intention de produire un disque. Et là, évidemment, on rigole deux minutes, parce qu'on lui dit, écoutez, on sort d'un des plus beaux studios du monde, avec un grand réalisateur, on a fait un album, il est fini, il est passé en maison de disque, et personne n'en veut. Ah, nous dit-il. Je peux écouter, alors on file la cassette de démo qu'on a tout le temps avec nous. Et une semaine après, il me rappelle, il me dit, écoutez, moi je trouve que c'est bien, je vais voir si je peux pas trouver une maison de disques. On lui dit, allez-y, hein, je veux dire, si vous voulez. Et il refait le tour des maisons de disques, et là il en trouve deux ou trois qui sont intéressées, dont une plus que les autres, qui s'appelle CBS, et qui deviendra par la suite Sony Music, c'est la maison de disques qui possède les Madonna, les Springsteen, les Michael Jackson, etc., etc., américaine, et qui nous signera finalement, et c'est un garçon qui s'appelle Michel Castri, qui est notre directeur artistique à l'époque. La sortie est prévue pour le début de l'année 1981. Il y a encore plein d'aventures, mais je vais vous faire court quand même. Et finalement, cet album sortira à la fin du mois de mars, à peu près à la date de mon anniversaire, 1981. Il sera mal accueilli par les grosses radios de l'époque, qui sont les France Inter, RTL, RMC, Sud Radio, etc., parce que je trouve que les paroles sont un peu énervées, disons. Et là, un autre miracle arrive, parce que cette chanson a eu droit, comme tous les enfants bien nés, on va dire, à quelques petits miracles. Là, François Mitterrand est élu en mai 1981. Immédiatement, comme il avait fait plus ou moins la promesse qu'un certain nombre de radios pourraient s'installer sur la bande FM, des dizaines de radios naissent partout en France. C'est ce qu'on appelle les radios libres qui deviendront les FM d'aujourd'hui. Chacun avait déjà son petit émetteur et ça commence à diffuser de partout. Il y a une petite répression pendant un certain temps, mais très vite, ces radios s'installent dans le paysage. Et le premier tube de ces radios libres, ça sera « J'aime regarder les films ». Ça deviendra bientôt aussi un tube dans les clubs parce que c'est une musique qui fait danser et que l'on est en été. Voilà, et que c'est parfait pour l'été. Et cette histoire courte au départ, un peu compliquée, pourra devenir la longue histoire que vous connaissez maintenant. Je vous remercie. C'était Patrick Coutin sur British Connection avec Philippe. À bientôt.
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1: Salut, c'est Clinique Rodéo, duo rock avec Ada à la guitare et au chant et moi, Joy, à la batterie. On est ravis d'être avec vous et vous pouvez monter le son car nous vous proposons notre nouveau single Speedwalk dans British Connection.

0: C'est la dernière partie de l'album de la semaine. Ce sont les Dirty Rodeo, l'album Assist Retry.
1: Je suis Alex, batteur, chanteur de Dirty Rodeo. Et cette chanson, Give Me a Sign, elle est fortement inspirée d'un groupe qu'on aime beaucoup avec Polo qui s'appelle Touché Amore. Groupe de Californie, Los Angeles, si je ne dis pas de bêtises. Et qu'on vous invite fortement à écouter, qui ont des albums incroyables avec des ambiances folles. Cette chanson, Give Me a Sign, elle fait partie d'un quatuor de chansons qui va développer tout ce qui est autour des relations toxiques. Et cette chanson en particulier, Give Me a Sign, c'est vraiment une chanson où on prend conscience qu'il y a des choses qui vont pas, qu'on essaye de trouver des solutions, de dire à son partenaire que il y a des choses qui ne vont pas, comment est-ce qu'on fait, regarde-moi, comment on avance, et puis au fur et à mesure se rend compte que la situation se dégrade et n'évoluera jamais, et c'est comment trouver des solutions pour s'extirper de tout ça et se protéger au final.
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souvenir avec Joey Ramone's What a Wonderful World et puis hommage à Arnaud, sa voix rappeuse hyper reconnaissable. Arnaud, tu nous manques. Arnaud, le voici, Show of Life.

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1: Une parenthèse hors du temps entre mystère et émotion, Dead Can Dance, Amnesia dans British Connection.

Vous quittez la joyeuse maison de Siouxsie des Banshees et ses brumes mystiques pour plonger dans l'ombre de Sister of Mercy. Et salut Chrétien, My Reflection. Et dans un instant, la deuxième partie de l'album de la semaine, Dirty Rodeo.

0: C'est la deuxième partie de cet album de la semaine. Il s'appelle Dirty Rodeo, actif depuis 10 ans. Voici leur dernier album, At Least We Try.
1: Je suis Alex, le batteur-chanteur de Dirty Rodeo. Et cette chanson, We Were So Sad Before, elle est un peu particulière puisque c'est une chanson d'amour à notre fraternité entre Polo et moi. Cette chanson, en fait, plutôt que de se dire qu'on s'aime quand on est complètement bourré en soirée, on s'est dit qu'on allait le dire en chanson, qu'on allait s'écrire notre amour. Et c'est ce qui se passe au travers de cette chanson.

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1: Aujourd'hui, on trouve les Clash en concert à New York, États-Unis, 1979. Deux titres, Gun of Brixton, Capital Radio.

Ce sont les petits frères des Clash, à l'instant Revolution Time avec les Red London. Et puis, je vous invite à faire un petit tour sur la page Facebook de l'émission. Il y a plein de choses très intéressantes, des centaines de photos, les podcasts, etc., etc. Et puis, si vous likez la page et que vous me laissez un message privé, votre adresse, eh bien, je vous enverrai un CD rock surprise. Et oui, c'est la surprise. Allez, Sourire Kabyle, un groupe à la croisée des cultures entre rock français et influence kabyle, et oui, d'où le nom. Voici Cornflakes.

Les 5 prochaines minutes, je vous les réserve à du hardcore américain. Deux premiers morceaux enchaînés, Circle Jerk, Red Tap et Middle Class Out of Vogue.

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1: Et je vous propose trois titres du trio Diva. Le premier titre, Crash, qui date de quelques années, et leur second, c'est une reprise, Je ne veux pas rester sage. C'est leur tout dernier single.

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1: Ça y est, British Connection, votre émission rock, c'est terminé pour aujourd'hui. Dans la prochaine session, je recevrai Laurent Chariot, puisque le 30 avril prochain sort son nouveau livre Caprice de Star. Et bien, en exclusivité, il fera British Connection la semaine prochaine et nous parlera de son bouquin. Je vous souhaite de passer une excellente semaine. On se retrouve ici même, semaine prochaine, même horaire, même fréquence. Vous connaissez l'histoire et en attendant, n'oubliez pas, British Connection, c'est votre émission rock qui passe ce qu'on n'entend pas sur les radios rock. Allez,

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5: Salut à tous, c'est Jay, ravi de vous retrouver une fois de plus dans The American Show, l'émission qui vous offre le meilleur de la musique nord-américaine, et ce, au fil de nos découvertes. Cette semaine, c'est un joli mélange qui vous est proposé de l'americana au folk, en passant par de l'excellent blues. D'ailleurs, notre melting pot commence tout de suite avec les starters de la semaine.
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5: On commence les starters avec du bluegrass et le trio Band of Rooks. Anciennement connu sous le nom de The Rambling Rooks, ces trois-là sont des pointures de l'ombre de l'industrie musicale et avec leur nouveau nom, ils déboulent aussi avec un nouvel album éponyme dont on écoute l'extrait All the Way.

country à présent avec le premier EP de la jeune Erin Kelly. Ça s'appelle Why Wait et c'est pas mal du tout. Petite démonstration avec le morceau Real Good Man.

Entre jazz, ragtime, western swing et rock'n'roll, Poké Lafarge n'a pas son pareil pour faire revivre les années 40-50. Something in the Water est le premier extrait de son prochain album du même nom et c'est diablement accrocheur.

American Show. Et à l'instant, c'était Brian Lee avec un extrait de l'album Declare. On écoutait Going West. C'est partagé entre Las Vegas et sa région, le lieu de son enfance, et Nashville, la ville qui lui a appris le songwriting, que Chris Hears, notre première découverte de la semaine, a développé sa musique. Faite du meilleur du songwriting américain, dans un mélange country-americana, la musique de Chris Hears est immédiatement attachante. 2015 marque la sortie de l'album Road Ahead Shines, dans lequel il est accompagné par un groupe de Las Vegas, The Dirt Rich Band. En fin de parcours, c'est d'un super album finement produit que nos oreilles bénéficient, une musique accrocheuse, riche, qui est à la fois touchante et enivrante. Un ensemble de titres sur l'espoir et son absence qui nous a immédiatement séduit. Et du coup, eh bien, on partage avec deux extraits pour cet album. On va s'écouter Trailer 19 et Road Trip. Voici Chris Hears.

Still Down at 7 avec Bonefish, vous écoutez The American Show et je vous l'ai dit en introduction de cette émission, on va parler de blues aussi dans cette émission. Il s'agit pour cette découverte d'un groupe talentueux pour un album qui est génial. Le groupe s'appelle T-Belly, c'est un groupe anglais mené par le chanteur et auteur Russell Keefe. Et déjà, on peut s'arrêter sur lui quelques instants. Russell, c'est une voix éraillée au charisme sans borne qui nous rappelle clairement Joe Cocker à ce titre. Pour le reste de la troupe, on trouve Ross Lardner à la guitare, Riyad Abji à la basse, Kevin McGill à la batterie et Debs Bonomini au chœur. Et comme on dit dans le jargon, eh bien, ça envoie du bois. L'album s'appelle Dead Men Don't Pray, ce qui annonce la couleur, mais leur musique balance tellement que les morts pourraient très bien se relever pour danser et boire un verre avec nous. Un disque excellent à ne pas manquer, je vous en propose deux extraits, Respectable Man et un morceau blues jazz avec Night at the Ritz. Voici T-Belly.

Petit nuage dans The American Show avec la musique de John Denver, c'était Some Days Are Diamonds, interprété ici par Amos Lee. On finit nos découvertes avec un songwriter canadien qui mérite un gros coup de projecteur, tant sa musique est superbe. Il s'agit de Shannon Lyon, un artiste qui a commencé sa carrière musicale au début des années 1990. Tout d'abord versé dans la musique pop-rock, il fait un carton au Canada avec son groupe Strange Days, qui se sépare en 1994. Shannon monte alors son propre label et se tourne vers la scène rock indépendante. Il multiplie ainsi les projets au fil du temps et surtout entame une carrière solo. Une carrière qui démarre plutôt bien et qui permet à Shannon de s'affirmer comme un songwriter talentueux. Avec le temps, le pop-rock a fait place à l'Americana folk, ce qui renforce encore le poids des mots justement choisis et toute la poésie de la plume de l'artiste. Je vous propose donc de le découvrir au travers d'extraits de son album intitulé The Light Behind, un magnifique album pour un moment magique, avec deux extraits, In All Honesty et Jenny's Song, voici la musique magique, fantastique, de Shannon Lyon.

American Show, ça touche déjà à sa fin. Merci d'avoir été avec nous. Vous pouvez m'écrire si vous souhaitez à l'adresse email radio-jay@hotmail.fr et surtout nous retrouver sur internet sur le site de l'émission theamericanradioshow.blogspot.com ainsi que sur les réseaux sociaux, la page Facebook The American Show ou sur Twitter @jayamericanshow. Nous, on se retrouve bien sûr la semaine prochaine, même heure, même radio. Mais en attendant, eh bien, je vous laisse pas tout seul. Je vous laisse avec un dernier extrait de la superbe musique de Shannon Lion. C'est I Crossed the Ocean. Ciao à tous.

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